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2: Dans les spectres, qu'est-ce que c'est les spectres?
3: Dans les spectres, je comprends pas. Les spectres, c'est-à-dire? Et les choses qui me font peur, les...
2: Je sais pas, parce que là, je vois pas ce qu'on entend par spectre, il y a...
3: La question, c'est quoi? Qu'est-ce qu'il peut y avoir? Les choses qui sont là, c'est...
2: Oh bah, moi, oui. Moi, ce que je regarde le plus, c'est ma situation professionnelle actuelle. Mais bon...
3: Oui, c'est le ouais, moi je dirais c'est la méchanceté, la méchanceté des gens.
2: J'avais pas d'autres idées, d'autres pistes même qui étaient en cours et que j'avais laissé tomber et qui auraient été beaucoup plus valorisantes aujourd'hui.
4: L'immobilisme.
3: Ouais, c'est ça, les mauvaises vibrations des gens qui peuvent...
4: L'immobilisme dans le sens où on reste figé dans les... je vais dire des coutumes ancestrales. Qui viennent des ancêtres et puis on n'arrive pas à s'adapter ça en fait à notre monde qui évolue de plus en plus. Du coup il y a certains mœurs qui n'ont pas le droit d'être. Il y a certaines populations qui restent figées là-dessus aussi.
3: Ah ben oui, ça sent ça. Les gens qui, enfin, dans son entourage, il y a quelqu'un qui est hostile, ça sent.
4: Si je vais donner un exemple, c'est genre comme l'excision des filles où l'homme prend la décision, la femme subit ce genre de décision en fait. Bah, c'est résultat dans le sens où ça ne fait pas évoluer quoi. Et puis ça abrime une certaine partie de la population. Donc c'est pas comment on appelle ça. Ça n'appelle pas à une certaine évolution quoi.

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4: Ben, ça dépend si elle est haute pour la grimper, la montagne.
5: Non, c'est vrai.
6: Mais la descente pour aller à la vallée, ça va plus vite.
4: Non, c'est possible. Moi, j'ai fait les trois lacs là-haut, dans les Pyrénées. Ben, monter, c'est dur. Difficile, c'est dur.
6: À notre âge, mais moi, j'ai vu jeune les débouler.
4: Oui,
6: hein,
4: oui, mais enfin...
6: Sur les fesses, exprès.
4: C'est agréable. Je préfère la montagne à la mer. Mais...
5: Ah, ben moi, non. Je préfère la mer, la montagne.
6: Ah, moi aussi, je trouve que le...
4: Non, moi, la montagne,
6: il y a beaucoup plus de découvertes en montagne.
4: Mais c'est
6: la mer,
4: facile.
6: Hein.
5: Oui.
6: La mer, c'est une étendue d'eau. Hein. Mm-hmm. La montagne, chaque sentier est différent. Hein.
4: Mm-hmm. C'est vrai.
6: Hein? C'est plus risqué. Oui.
4: C'est plus risqué, mais c'est mieux.
5: La mer aussi, c'est risqué. C'est risqué, la mer. Moi, je suis née en bord de mer, donc c'est par...
6: Moi, ni à la mer, ni à la montagne, mais je suis...
4: Moi, j'ai peur de l'eau.
6: Oui, il y a des lacs. Enfin, hein.
4: Je m'éloigne quand même.
6: Il y a des lacs hein, à la montagne, des très beaux lacs.
5: Mm-hmm. J'y allais 3 fois par an, maintenant j'y vais moins souvent. J'ai perdu mon compagnon, j'ai plus envie tellement d'aller toute seule en vacances.
6: Cette étendue d'eau ne m'attire pas tellement que la montagne, il y a plus de découvertes.
5: Mais autour de la mer, il y a des,
6: ah ben bien
5: des
6: sûr.
5: Endroits pittoresques, il y a des endroits qui sont
6: oui, beaux. Mais...
4: Moi, j'ai besoin de marcher. Moi, la plage, c'est pas que j'y vais pour faire plaisir à mon mari, mais je n'aime pas ça. Je préfère aller à la montagne, en fait, dans les Pyrénées, du côté de Lourdes. Il y a une très belle... Comment ça s'appelle, ce truc?
5: Et parce que c'est ton pays.
4: Oui, mais quand même, je passe plus de temps. Je me détends plus.
5: Non, mais tu peux marcher, hein, au bord de mer.
4: Oui,
5: mais
4: bah,
5: sur le littoral, tu peux monter dans les... Quand tu vas dans les stérelles, c'est magnifique. Les deux sont bénéfiques.
6: C'est sûr, peut-être, à la mer, il y a beaucoup plus d'iode. Ça, c'est sûr.
5: Oui, non, mais c'est pur, la montagne. C'est pur.

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2: Un frotteur,
3: une voiture qui démarre.
4: Un démarrage de camion de poubelle.
5: Le démarre de la moto.
6: C'est un démarrage d'avion.
7: Un hélicoptère.
8: Dans une voiture.
9: Et un avion qui vole et qui fait du bruit comme ça.
3: Un camion qui veut démarrer et après il se démonte.
10: Un camion fait un bruit.
11: Un camion qui voulait partir par exemple dans un marché. Après il a fait ce bruit.
12: Parce que le camion, il a fait un travail.
13: Un camion qui démarre comme ça et qu'après il est cassé.
14: L'avion qui vole.
15: Parce qu'il met la clé, après il tourne et il y a le moteur qui vient.
3: Une explosion.
16: Un métro qui démarre.
17: Un camion fait un bruit.
18: Un car.
19: Un bus. Qui va très très loin.
20: Un wagon.
21: Un camping-car.
22: Un train.
23: Un train qui court vite.
24: Un métro.
25: Un locoteur.
26: Un oiseau.
27: Un tracteur.
28: Un dinosaure.
29: Un bateau.
30: Le soleil.
31: Une fusée.
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7: Déchiffrer des lettres.
8: Et le mot du jour pour briller en société, pour terminer cette émission, multiséculaire.
9: Multiséculaire, qui a duré plusieurs siècles.
8: Dans quelle situation utiliser le mot multiséculaire ?
9: Pour désigner tout ce qui vous paraît suranné, vieillot ou simplement ancien. Les fringues de votre pote Yvonne, la botte de poireaux qui traîne dans votre frigo depuis plusieurs semaines, ou encore votre ami vampire qui fait sa crise de la centaine.
8: Dans quelle situation ne pas utiliser multiséculaire ?
9: Vous ne pourrez en revanche pas vous en servir pour analyser d'un air expert les diverses tendances de sécularisation qui traversent nos sociétés so post-modernes. Cap de l'insérer au détour d'une conversation amoureuse, amicale ou professionnelle ? À vous de jouer désormais.
8: À plus dans le bus.

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5: Bonjour et soyez le bienvenu dans Rien à dire, mon émission, mon podcast, que j'ai aujourd'hui encore pensé, conceptualisé, façonné pièce par pièce, mot après mot, tel l'artisan sur le métier remettant son ouvrage. Aujourd'hui, on va commencer par des petits gars de Brooklyn, real estate, ce qui veut dire tout simplement immobilier en anglais. Des gens de Brooklyn tels qu'on peut tout à fait les imaginer vus d'ici, genre avec des lunettes à grosses montures, des bonnets, des casquettes, des barbes, des vêtements amples. On pourrait tout à fait les fantasmer en train de boire un café genre mochaccino avec une touche de lait d'amande sans gluten à $12 dans un petit coffee shop de Brooklyn. On écoute Somebody New, petite perle pop de 2024.

0: Sans transition, on va parler un peu de Mathieu Bogaerts. Sort en ce début 2025 un nouvel album, Grand Piano, dont on entend un petit extrait derrière moi. Mathieu Bogaerts, c'est un peu comme un vieux pote, on sait plus trop d'où on le connaît, ni depuis quand, mais il a toujours été là. Des fois on le voit pas pendant un certain temps, mais il revient toujours nous faire un petit coucou à l'occasion.
1: Tout ça commence à...
0: Personnellement, j'avais beaucoup aimé l'album Michel en 2005. On va écouter le morceau Pardon qui en est issu et on en parle après.
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0: Alors, je sais pas si comme moi vous avez écouté hyper attentivement ce morceau, mais vous aurez peut-être remarqué qu'il y a à l'intérieur, dans le pont, comme un petit oubli de batterie. On va réécouter ensemble. Donc là, il y a ce petit pont musical et il y a ce petit élément de batterie qui fait derrière tic tic tic tic tic tic comme ça. Et là. Ah. Et ça reprend. On se le réécoute une fois. Donc ça fait depuis 2005, soit une vingtaine d'années, que je me demande si c'est volontaire, si c'est un oubli, si personne ne l'a entendu, si on s'était dit bah on refera ça plus tard et puis on a eu la flemme ou on a oublié. Et finalement, le mieux c'était de poser la question à l'intéressé, Mathieu Bogas, qui a accepté de nous répondre sur ce point précis.
1: Bonjour, alors une question, une réponse. Et pour ce disque, pour la production de ce disque, j'avais commencé par les batteries sans clic, c'est-à-dire sans métronome, juste en jouant la batterie, en me chantant la chanson en même temps. Et c'est une chanson qui a été enregistrée très très très vite, ce qui est rarement mon cas. En général, je prends beaucoup de temps. Et je me souviens très bien avoir fait la batterie, le piano, puis la basse, puis un œuf, une percussion. Tout ça en une heure ou deux, enfin tout, voilà. Donc j'étais dans une démarche de garder, même s'il y avait des petites erreurs, des petites aspérités, ça faisait partie du charme, on va dire. Voilà, donc il y a des fois je ne garde pas les aspérités parce que ça ne rentre pas dans le propos, et là je trouvais que ça rentrait dans le propos. Voilà, ce dont on parle, ça fait plus de 20 ans, mais je m'en souviens comme si c'était hier.
0: Merci à Mathieu d'avoir amicalement pris quelques minutes pour nous éclairer sur ce détail. Personnellement, je me sens un peu mieux depuis que je sais ça. Alors parfois, je ne sais pas si c'est pareil pour tout le monde, mais moi, je peux être pris d'une envie soudaine, un besoin irrépressible, un truc qu'on contrôle même plus, comme une envie de manger des chips. On sait que c'est pas bon, que ça nous coupera suffisamment l'appétit pour nous gâcher le repas, mais on va quand même chercher dans le placard le paquet avec un petit air coupable. Et ben pour moi, c'est la même chose. Des fois, j'ai envie de m'écouter un gros tube FM du début des années 90. Alors, bien sûr, c'est trop sucré, trop gras, trop salé, un peu difficile à digérer, mais ça fait du bien sur le coup, ça soulage. Genre celui-ci, Duran Duran, Ordinary World de 1992.

Ah ouais, c'était vraiment trop bon. Mais moi mon problème, c'est que quand j'entends un refrain aussi bon, bah faut que j'arrête ce que je suis en train de faire, que je remonte au salon, voilà, que je m'installe et que je leur joue, quoi. C'est plus fort que moi.

0: Désolé, c'est plus fort que moi, j'arrive pas à m'en empêcher. Bon, rien à dire, c'est fini pour aujourd'hui, en espérant qu'on aura su vous toucher, vous faire rire, vous séduire. À la semaine prochaine.
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2: Et oui, de retour. Quoi de mieux pour se remettre des fêtes de fin d'année que de prendre quelques nouvelles de notre bon vieux tonton un peu controversé. Non, je veux pas de problème avec l'ARCOM, donc j'éviterai d'employer les termes de raciste, misogyne, xénophobe et j'en passe. Pascal Praud vient nous régaler pour ce début d'année. Youpi, youpi. J'ai donc décidé de me mater l'émission d'Europe 1 du jour intitulée « Iran, le régime iranien tue et tout le monde se tait » avec Pierre Lelouch. Écoutons de quoi parle notre immense journaliste français aux avis toujours objectifs et factuels.
23: Ces séquences abominables où on voit des répressions très violentes et ces morts sur le sol iranien. Regardez cette séquence, et je le dis pour les auditeurs d'Europe 1, nous allons voir des images qui sont abominables. Voyons-là cette séquence, s'il vous plaît. Des jeunes gens qui étaient là et qui ont subi la mort et les répressions. Ils sont dans des... j'ai envie de dire, dans des bâches en plastique. Je pense que vous avez vu ces images hier.
2: Bah, dis donc, Pascal, là, c'est top. On parle un peu des populations martyrisées, des révoltes qui se font écraser, réprimander. Peut-être que 2026, c'est l'année où Pascal Praud, il sera décontenancé devant les violences policières en France. Une chronique sur Sainte-Soline, sur le Soudan, on ne sait pas. Bon, et à vos côtés, Pascal, Pierre Lelouch, ancien député de droite, lui aussi, il doit être bien humaniste.
24: Il a pris en otage un pays magnifique, avec un peuple de grande qualité. Pour Gaza, vous avez eu des manifestations à travers le monde, de centaines de milliers de personnes.
2: On y vient, ok. Non, parce que je me demandais quand le sujet allait venir. Avant de parler Gaza à côté, on peut peut-être être méfiant avec toi, Pierre, quand tu nous dis que le peuple iranien est de qualité, surtout quand on sait que sous Sarkozy, le secrétaire d'État au commerce extérieur est soupçonné d'embaucher une femme de ménage sans papier depuis 2 ans sans la déclarer. En fait, Pierre, il parle comme un acheteur d'esclaves au 17e. Mais il décide d'aborder le sujet de Gaza. Et là, Pascal nous fait sa petite reco du jour. Un copain à lui qui fait la matinale sur Europe 1, Laurent Tessier.
25: Peu de personnalités en France s'expriment. Le présentateur télé Arthur a une nouvelle fois le courage de le faire avec ce message publié sur Instagram vendredi. Où sont-ils les indignés permanents? Où sont les humanitaires? Où sont les campements étudiants? Où est Greta Thunberg? Où est la flottille de la liberté? Et où sont les célébrités si promptes à pleurer sur les tapis rouges, à dédier leur prix aux peuples opprimés? Leur silence n'est pas une absence, c'est un choix. J'ai lu les messages de ces élus et les filles. Certains parlent de régime autoritaire, théocratique. Aucun ne parle d'islamisme, de dictature islamiste, aucun.
2: Bon, on va pas lui faire la définition de ce que c'est la théocratie ou autre, mais je vais pas développer des heures, on a beaucoup d'autres sujets à traiter, et honnêtement je préfère rentrer jouer à LOL ce soir plutôt que de devoir sortir une heure d'arguments face à ça. Non, vraiment, il y a un truc qui suffit, le bandeau qui passe sous l'émission pendant que Pascal et les copains débattent sur les gauchistes qui se bougent pas, c'est vraiment en direct, sous leurs propos, des citations de Manon Aubry, invitée sur CNews et Europe 1 le matin même. Est-ce que vous voulez que je vous les lise ?
22: S'il te plaît, oui, on t'écoute.
2: Première citation, c'est un soulagement si le régime iranien tombe, Manon Aubry, et un massacre est en train de se dérouler à huis clos, toujours Manon Aubry. Enfin, est-ce que vous vous rendez compte ? On comprend mieux pourquoi ils ont l'impression que personne n'en parle. Ils écoutent même pas leurs propres émissions. Enfin, quand même, on veut bien vous trouver des excuses, mais là, t'as pas géré, Pascal. T'as pas révisé le sujet, pas vrai ?
0: Bah si.
3: Bah non.
0: Bah si.
3: Bah non. Non.
5: Bah non. On vous dit non, merci. Pascal.
2: Bah non, dis non, Pascal. On arrête là, parce que malgré tes compétences de géopolitologue... ça sert un petit peu à rien, et puis je vais pas te conseiller d'ouvrir Al Jazeera ou Courrier Inter sur lesquels tu te renseignerais probablement pas, mais honnêtement, même sur C-Lab, on en parle depuis quelques semaines de l'Iran, donc viens nous écouter, Pascal, peut-être que tu apprendras quelques petits trucs.
22: Merci Lavkian, pas à l'abri d'avoir un message de Pascal Pro sur le répondeur, quoique ça m'étonne qu'il écoute C-Lab hein, quand même. Merci Lavkian.

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1: Bonjour à tous. Aujourd'hui, dans Planète Saveur, on part carrément sur une petite enquête. Et oui, j'ai toujours voulu en savoir plus sur les buffets à volonté, alors je vous emmène avec moi. Une quantité de nourriture et de choix souvent très impressionnants, beaucoup de monde servi chaque jour et surtout des techniques et des secrets. Il existe plusieurs milliers de ces établissements en France. Mais alors, d'où vient le buffet à volonté ? Le concept de buffet à volonté met au départ du temps à se populariser. Il y avait déjà des petits concepts similaires, comme au XIXe siècle avec le smörgåsbord suédois qui consiste à déguster des assortiments de petites portions. Mais c'est dans les années 40, à Las Vegas, que le monde du All You Can Eat se démocratise. Aujourd'hui, on peut vraiment y trouver de tout. Le plus souvent, les planches de charcuterie côtoient celles de sushi. Le homard et les crabes font la concurrence aux pièces de bœuf et de porc. Les assiettes sont improvisées et les règles classiques d'un repas disparaissent. On peut mélanger entrée et dessert ou encore se lever de table. Les établissements qui proposent ces formules peuvent réaliser jusqu'à 1000 couverts en un soir de week-end. C'est vraiment très impressionnant pour le milieu de la restauration où c'est souvent très tendu et très dur de nourrir une salle entière lorsqu'on est un restaurant classique. Mais alors, quelles sont les stratégies derrière ce phénomène ultra développé à notre époque ? C'est vrai que ça en dit beaucoup sur notre société qui aime l'abondance et l'instantanéité. Le but du client en se rendant au buffet à volonté est donc souvent de bien rentabiliser, entre guillemets, en prenant donc beaucoup d'assiettes. Avoir l'impression de manger plus en payant moins. Et souvent, les prix sont plutôt attractifs pour les clients. En moyenne, les formules sont proposées entre la vingtaine et la trentaine d'euros par personne, ce qui n'est pas énorme. Et déjà, une des premières choses que l'on peut observer, c'est qu'il y a souvent très peu ou pas de serveurs, ce qui fait déjà une grande économie pour les établissements. Ce sont donc souvent les cuisiniers eux-mêmes qui cuisinent et remplissent les bacs de nourriture qui doivent être, en plus de ça, toujours bien remplis. Il faut savoir que la plupart du temps, les restaurateurs qui détiennent ce genre de restaurant sont très rentables grâce à de nombreuses techniques. Et on va les découvrir tout de suite. Pour commencer, leur placement est très stratégique, souvent en périphérie de ville, près des changeurs d'autoroute, par exemple. Ou dans des zones commerciales avec beaucoup de passages midi et soir. Les loyers chers de centre-ville ne les intéressent évidemment pas. Donc il y a aussi le fait de faire différentes sauces par exemple qui donnent le pouvoir de faire de la variété avec un seul produit. Leur secret est aussi malheureusement d'acheter beaucoup de surgelés. En réalité, plus de 50% des produits qu'on y trouve et notamment les desserts sont surgelés. Autre chose est que donner du volume est important pour faire sentir au client qu'il va avoir un énorme choix. Il faut donc, par exemple, placer les fruits de mer sur des montagnes de glaçons. Le but est d'en mettre plein la vue. L'effet « waouh » de la part du client est attendu devant l'étendue de nourriture pour susciter l'envie avant même de commencer à manger. Cela s'appelle l'abondance visuelle, au moyen de beaucoup de choix, de hauteur et de couleur. Les produits les moins chers, comme les pâtes, les frites, les légumes, sont souvent placés au début ou en évidence lorsque le restaurant fonctionne avec un système de fil. Cela permet de diminuer la place dans les assiettes et... dans les assiettes avant d'arriver aux produits chers comme la viande et le poisson. Les ventes d'alcool et de diverses boissons leur apportent souvent beaucoup, car les boissons sont souvent hors menu, ce qui fait jusqu'à 50% de marge. Et en fait, le paradoxe, c'est que les clients ne consomment pas beaucoup plus que d'habitude, puisque la sensation de satiété arrive généralement en 20 minutes. Ce qui fait qu'en moyenne, chaque client consomme 1 kg de nourriture, ce qui fait à peine plus que dans un restaurant classique. La dernière chose est le système d'amende, quand le client ne finit pas son système, pour les clients qui auraient les yeux plus gros que le ventre. Celles-ci sont généralement autour de 5 euros. Mais alors qu'en est-il de la qualité des aliments que l'on peut y consommer ? Prend-on vraiment soin de nos papilles en allant dans un buffet à volonté ? Malheureusement, dans ce genre de buffet, on peut parfois observer des petits problèmes de qualité, sans parler du nombre considérable de surgelés que j'ai déjà évoqués. Je suis allée regarder les commentaires de certains d'entre eux et on peut retrouver par exemple des commentaires disant « J'ai mangé une brochette de viande même pas décongelée. La nourriture était médiocre ou encore la viande n'était pas fraîche. » Un autre problème majeur est celui du gaspillage. Pourtant, on pourrait penser que faire attention est fondamental à une époque où le zéro gaspille, l'anti-gaspille sont très populaires, à l'image de systèmes comme le Too Good To Go par exemple qui voit progressivement le jour. Tout ce qui n'est pas fini dans les différents bacs part directement, malheureusement, à la poubelle. Et ce sont parfois, en fait, de centaines de kilos que l'on peut compter chaque jour qui sont jetés. Mais pourtant, les clients ont souvent l'impression d'en avoir pour leur argent, ce qui les fait revenir. Et ça continue à faire croître la popularité des buffets. D'autres buffets émergent avec de nombreux styles Par exemple, les buffets à thème, comme par exemple Mille et une nuits, totalement décorés, de quoi faire voyager sans sortir de nos villes. Un concept qui marche d'ailleurs très très bien, on est déjà à 9 buffets sur ce thème dans le sud-ouest. Malgré toutes ces pratiques et ces restaurants où la qualité n'est pas toujours au rendez-vous, il existe des exceptions. C'est le cas du plus grand restaurant de France, les Grands Buffets de Narbonne, avec nappes et tissus, argenterie, oui rien que ça. Il n'échappe pas par contre à la règle du placement en périphérie des villes et des boissons hors menu. Mais il propose des produits typiquement issus de la gastronomie française et de qualité. Et ce, toujours en grande quantité. Il y a par exemple des cuisses de grenouille, 111 types de fromages différents et même du foie gras et du saumon fumé. Le menu y est à peu près à plus de 50 € par personne, je crois, et il faut s'y prendre vraiment à l'avance pour réserver une table jusqu'à parfois 6 mois. Donc pour conclure, dans les buffets à volonté, le chiffre d'affaires et la rentabilité peuvent souvent passer avant le bien-être gustatif des clients. Les clients ont donc l'illusion d'avoir devant eux l'infini pour seulement une trentaine d'euros. Et pour manger de meilleure qualité, il vaut donc mieux parfois favoriser les petits restaurants, les petits commerces, quitte à payer un peu plus et à y aller un peu moins. Cette habitude serait aussi l'occasion de ne pas encourager de pratiques parfois douteuses et surtout d'empêcher un peu plus le fléau que représente aujourd'hui le gaspillage alimentaire. Voilà, merci de m'avoir écouté et à jeudi prochain sur Planète Saveur.
0: I was told that some of you dudes don't know anything about blues. That's what they told me, so I want to say this to you. I came to swap some with you. I imagine quite a few of you dudes have the blues already. But today, that's my signal to shut up. Today being Thanksgiving, this is Thanksgiving, right? Thanksgiving? All right. Well, let me say this to you. It seemed like a lot of things have been happening today, and when I came in, I had to sign in. And I noticed one of the members of my group you seem to know very well. How'd it make me feel? Make me feel good because he works with me.
2: On est en 1972 dans la prison de Sing Sing dans l'état de New York. B.B. King vient de donner un concert pour les prisonniers pour Thanksgiving. Entre ses mains, sa guitare fétiche, la Gibson ES 335, noire et dorée, prénommée Lucille. Il s'agit d'une guitare électrique de type quart de caisse et semi-creuse, semi-hollow en anglais. Un modèle similaire à celui qu'emprunte Marty McFly à la fin de Retour vers le futur pour interpréter Johnny B. Goode de Chuck Berry. Alors pourquoi Lucille ? B.B. King raconte qu'en 1949, alors qu'il jouait dans un dance hall de Twist, une ville de l'Arkansas, une bagarre éclate entre deux hommes. Elle fut tellement violente qu'un poêle qui chauffait la pièce fut renversé et le bar prit feu. Paniqué, tout le monde prit la fuite tandis que les deux hommes essayaient d'éteindre les flammes. Mais arrivé dehors, King se rendit compte qu'il avait laissé sa guitare à l'intérieur. Sachant qu'il lui faudrait plusieurs mois pour réunir les $30 nécessaires pour la remplacer, il retourna dans le bar en flammes pour retrouver sa guitare et en ressortit in extremis. Il apprit par la suite que les deux hommes retrouvés morts le lendemain dans les décombres s'étaient battus au sujet d'une femme, la serveuse, prénommée Lucille. Parlons de lui. Ce qu'on reconnaît chez B.B. King, ce sont ses fameuses blues licks, issues de la B.B. Box. Je vais vous traduire un peu ce charabia guitaristique. Une blues lick, si on traduit simplement, c'est un phrasé blues. Une sorte de petite phrase mélodique composée de notes qui sonnent bien ensemble. Elles peuvent être majeures et mineures, mais aussi correspondent à différents modes. C'est là que le charabia intervient. Il y a beaucoup de modes, on peut citer le ionien, dorien, phrygien, lydien, mixolydien, éolien et locrien. On dit blues lick car il reprend les notes de la gamme de blues. En plus de ces notes, B.B. King ajoute les notes issues de sa gamme, la B.B. Box. Pour ce qui est de son jeu, il est caractérisé par plusieurs effets. Il y a d'abord le vibrato, C'est un effet produit par le mouvement d'oscillation effectué par le bout du doigt sur la note, qui produit un effet vibrant. À cela s'ajoute une sorte d'imitation du son bottleneck. Là encore, pas d'inquiétude, chers auditeurs, auditrices. Si je traduis, c'est un petit tube de métal ou de verre que l'on place sur un doigt et que l'on vient frotter sur le manche au plus proche de la frette pour produire un son particulier. C'est ce qu'utilise par exemple George Harrison dans My Sweet Lord.

Revenons à la guitare. Lucille est donc noire et dorée. Elle possède deux micros en double bobinage et B.B. King fait retirer sur sa guitare les oui, les deux F creusés dans sa guitare que l'on peut voir sur les violons et les contrebasses pour réduire l'effet feedback, c'est-à-dire le son produit par la résonance de l'instrument, pardon, qui est repiqué par les micros, créant soit des effets de Larsen, ou plutôt ici un bruit, une reverb. À cela, il ajoute une double sortie jack, ce qui permet à la guitare d'être retransmise en stéréo sur deux amplificateurs différents. Sur sa guitare et sur son manche, et la tête de la guitare, on peut voir des incrustations en nacre ou en or, d'une couronne et de ses initiales. Pour vous proposer d'aller plus loin dans votre découverte de B.B. King et des maîtres du blues, je vous proposerai d'abord l'écoute du classique The Thrill Is Gone, ici en duo avec Eric Clapton.

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15: Bonsoir à toutes et à tous, ici la chronique Papo ton cul. Ce soir on casse les codes et on va parler d'une sexualité révolutionnaire, la sexualité inclusive. La plupart du temps, quand on pense sexe, amour ou cul, c'est tout de suite bisous préliminaires, pénétration et hop, je remets mon slip et au dodo. Eh bien tout ça c'est fini. Il est temps de sortir de ce vieux script automatique pour réécrire le nôtre. Pas de scénario obligatoire, pas de normes à atteindre. La sexualité inclusive, c'est admettre que le plaisir appartient à tous les corps, tous les genres, toutes les envies et tous les styles. Spoiler, il n'y a pas de bouton magique. Aucun mode d'emploi livré avec votre corps, ce qui fait vibrer une personne peut laisser une autre totalement indifférente. Et c'est parfait comme ça. On laisse place à un espace plus grand, plus libre, plus créatif. Le plaisir peut naître d'une fellation ou d'un cunnilingus, mais il peut atteindre l'extase avec un souffle dans le cou, un baiser derrière l'oreille, une main qui glisse lentement ou un simple mot murmuré au bon moment. Car avant tout, le plus grand organe sexuel, c'est le cerveau. Pour commencer, il n'y a pas de corps standard. Pas de taille idéale, pas de forme obligatoire. Ton corps est légitime, désirable, vivant et il est parfait comme ça. On ne parle pas de défauts mais de détails qui font que ce corps c'est le tien. Et plus tu cultives l'auto-bienveillance, plus ta sexualité sera puissante. Donc remercie ton corps, c'est lui qui crée cette chaleur entre les draps et la douceur entre tes paumes. Ce sont d'ailleurs deux sexologues, Master and Johnson, qui explosent dans leur ouvrage Human Sexual Response tous les mythes persistants. Non, la capacité n'est pas liée à la taille de nos parties intimes. Non, la femme n'a pas qu'un seul type d'orgasme. Et non, les femmes ne jouissent pas moins que les hommes. La sexualité est donc propre à elle-même et la mécanique première est le plaisir. Deuxièmement, la communication, c'est sexy. Parler de ses limites, c'est sexy. Dire j'aime quand, c'est sexy. Exprimer un fantasme, c'est sexy. Dire non, c'est puissant. Écouter l'autre, c'est commencer à lui donner du plaisir. Et s'écouter, c'est accepter recevoir du plaisir. Donc explorer ensemble, oser poser des questions. Pas forcément besoin de gingembre ou de chocolat. La curiosité est un aphrodisiaque. D'ailleurs, en parlant de curiosité, est-ce que ce serait pas le moment d'arrêter de rejouer la même scène qui devient presque machinale? Donc on active l'imagination, on ralentit, on change de rythme, on explore sans vouloir performer, moins de pression, plus de plaisir. Pour activer son imagination, il y a plusieurs possibilités. Les contenus pornographiques peuvent inspirer, mais ils ne sont pas un manuel universel et surtout ce n'est pas la réalité. La créativité peut naître dans l'échange simple avec son ou ses partenaires bien sûr, ou avec du sextalk, le jeu ou même dans un échange entre potes. On peut être surpris. Des livres aussi peuvent aider, comme le fameux Jouissance Club de June Pla, un guide qui explore différentes façons de se donner ou de donner du plaisir, quel que soit son genre, son corps et son orientation. Les soirées jeux de société peuvent aussi faire l'affaire, on range le Monopoly ou le Uno, et on sort le jeu de rôle Maison Close de Maya Mazorette, un jeu de cartes qui nous embarque dans un lieu sensuel et nous invite à s'amuser à jouer des rôles, explorer ses envies, rire, s'émouvoir et se libérer des barrières qu'on s'impose. C'est un jeu qui est d'ailleurs en collaboration avec Passage du Désir. Pour ceux et celles qui ne connaissent pas, c'est un Toys R Us pour adultes qui, lui aussi, peut être source d'inspiration. Des pièces remplies d'accessoires pour explorer son intimité et celle de son, sa ou ses partenaires d'une autre manière. Il y en a pour tous les goûts, encore une fois, le tout est de faire les choses à son rythme et sans contrainte. Donc, petit rappel avant la fin, le plaisir n'est pas une performance, l'orgasme n'est pas une finalité, le désir fluctue, l'écoute est essentielle. La sexualité inclusive, c'est reprendre le pouvoir sur son plaisir, c'est célébrer la diversité des corps et des désirs. Et enfin, prendre le temps d'oser créer quelque chose qui nous ressemble. Merci d'avoir écouté, c'était Papo ton cul. Bisous.

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7: Aujourd'hui, Jean-Paul, on va s'intéresser au métier de producteur.
8: Alors, le producteur, dans l'image un peu classique qu'on a, c'est le monsieur qui apporte les sous. Mais c'est beaucoup plus complexe que cela. Je pense que tout le monde sait qu'un film, ça coûte cher.
7: Plusieurs millions d'euros. Hein.
8: Ah oui. Pour les plus simples, hein, pour les films les plus standards. Sinon, les super productions, là, on ne sait plus où on va. Pourquoi ça coûte cher? Un film, d'abord, qu'est-ce que c'est? C'était un certain métrage de pellicule au temps du film, et aujourd'hui, c'est un fichier numérique avec des données. Ça, c'est le côté matériel. Mais pour aboutir à ce côté matériel, eh bien, un film, c'est une entreprise. Alors, est-ce qu'une entreprise, ça coûte cher? Est-ce que Renault, ça coûte cher? Est-ce que la SNCF, ça coûte cher? Est-ce que les petites PME autour de nous coûtent cher? C'est le film, l'industrie du film est située dans ce périmètre économique. Je dis toujours, dans le mot producteur, il n'y a pas le mot fric. Dans le mot producteur, il y a le mot produit. Un producteur, c'est celui qui doit d'abord apporter les moyens, au sens très large du terme, mais c'est quelqu'un qui doit aussi connaître le cinéma. Ça n'est pas qu'un financier. Et un vrai producteur, ça n'est pas un monsieur qui a forcément un portefeuille avec beaucoup de gros billets les uns à côté des autres. C'est quelqu'un qui est capable de capter ce que le film va nécessiter financièrement auprès de financiers. Il y a plusieurs types de producteurs. Il y a ce qu'on appelle le producteur délégué, c'est-à-dire qu'un producteur peut déléguer la fabrication du film. C'est lui qui peut concevoir le montage financier, c'est lui qui peut concevoir ce que le film va nécessiter en moyens. Si on a un film avec un blockbuster, avec des batailles d'hélicoptères et tout ce qu'on veut, ça coûte pas le même prix qu'un film intimiste où tout se passe dans une chambre de bonne avec deux comédiens.
7: Ça dépend des comédiens.
8: Ça dépend des comédiens, voilà. Parce qu'on va voir qu'est-ce qui vraiment coûte cher aussi dans un film. Même avec des comédiens totalement inconnus, qui n'ont pas de notoriété et qui se passent dans une chambre de bonne, ça a aussi un coût. Ça a un coût parce que ça mobilise une équipe, même si c'est des copains. Si c'est des copains qui ne sont pas payés, il faut qu'ils disponibilisent de leur temps. Donc, eux investissent leur temps sans retour d'investissement. Le retour d'investissement, c'est être appelé sur le prochain film et qui peut-être, petit à petit, finira par payer. Est-ce que le film va nécessiter un déplacement? Est-ce qu'il va nécessiter des décors? Est-ce qu'il va nécessiter des voitures, des machineries lourdes, des hélicoptères ou ne serait-ce qu'un troupeau de moutons en montagne? Faut aller le trouver, le troupeau de moutons, faut le disponibiliser pour le film. Si les moutons sont en transhumance, les moutons ne sont pas disponibles.
7: C'est le producteur qui s'occupe de tout ça.
8: Alors, ce n'est pas le producteur lui-même, mais il a toute une structure. Un producteur a une société de production. Cette société de production, il a toute une hiérarchie de compétences professionnelles. Lui, à la lecture d'un scénario, tout de suite, il va estimer le coût global. Donc, quand il va se lancer dans le projet, le scénario, il va le confier à un directeur de production. Un directeur de production, c'est un technicien qui, lui, va chiffrer le film. Il va dire, ce film coûte tant. Lui ne touche pas l'argent, il dit... Il fait des comptes et il dit combien ça va coûter. Et le producteur, lui, va chercher l'argent. Le directeur de production, qui travaille en corrélation avec le réalisateur, bien entendu, parce que le scénario ne lui suffit pas. Il faut qu'il voit comment le réalisateur veut le réaliser. Le directeur de production, il va pouvoir aussi proposer des solutions. Par exemple, il va dire au réalisateur, ce que tu demandes, cette scène, ça va coûter très cher. Mais par exemple, est-ce qu'on ne pourrait pas la faire de telle manière ? Tu voudrais qu'on construise un décor ? Bon, mais peut-être qu'on pourrait le tourner dans un décor naturel. Et ça, c'est des discussions permanentes.
7: C'est quoi qui coûte le plus cher aujourd'hui dans l'élaboration d'un film ?
8: Alors, tu as évoqué tout à l'heure, bien sûr, le salaire des comédiens. Oui. C'est sûr que les vedettes, c'est une part colossale du budget. Mais alors, il faut voir aussi que le film est monté sur leur nom. Ça veut dire que même s'ils vont coûter cher, ils vont rapporter. Souvent aussi, les comédiens mettent en participation leur cachet.
7: On dit producteur exécutif ?
8: Le producteur exécutif, lui, surveille la fabrication du film. La fabrication concrète, le tournage, etc., etc.
7: Mais un réalisateur peut être producteur.
8: Absolument, mais absolument. Parce qu'à l'instar des comédiens, les réalisateurs peuvent mettre aussi leur cachet en part production. Alors tout ça, c'est des négociations avec le producteur, bien entendu, parce que c'est comme un gâteau, on fait des parts à la Obélix, il y a une part qui fait 5 degrés de la circonférence du gâteau, ça fait 10%, et Obélix prend 350% de la circonférence, voilà. Alors tout ça, c'est par rapport aux droits d'auteur, par rapport à ce que le film va rapporter. Parce qu'il y a le scénariste aussi qui va avoir ses droits d'auteur. Le réalisateur, donc, aussi va avoir ses droits d'auteur. Voilà.
7: Le compositeur, la musique.
8: Et aussi, aussi. Alors, ce n'est pas les mêmes droits, mais c'est le même budget, c'est le même film. Pour un producteur, le problème, c'est qu'il ne va pas avoir l'argent tout de suite. Par exemple, bon, il y a les aides du Centre National du Cinéma.
7: Le CNC.
8: Le CNC. Elles vont être débloquées d'une certaine manière. Il y a des délais, comme tout, dans toutes ces opérations. Il peut y avoir une coproduction avec l'étranger, mais il y a des modalités. Peut-être que l'argent ne va pas arriver tout de suite. Tout le problème d'un producteur, c'est pour lancer le film, parce que parfois, il faut que le film démarre à telle date. Tout simplement parce que le comédien principal, la vedette principale, il a un créneau de date parce qu'après, il y a une superproduction américaine qui l'attend aux États-Unis. Et le problème, c'est d'avoir l'argent frais.
7: Il faut payer tout de suite ou on peut avoir des délais de paiement aussi.
8: Alors, il y a les fournisseurs. Mais ça, les fournisseurs, il y a des délais possibles, bien entendu. Mais les techniciens sont payés à la semaine. Chaque semaine, les techniciens ont leur salaire. Les comédiens, alors je pense que là, il peut y avoir des modalités de paiement vu le montant des salaires, mais les comédiens qui sont payés à des salaires tout à fait décents, mais pas les prix des vedettes, eux, ils sont payés à la semaine aussi, ou tout dépend. Parce qu'en général, un comédien, ça travaille pas tout le film, ça peut travailler que 10 jours, par exemple.
7: Ouais. Donc il faut que l'argent soit disponible voilà. Pour payer
8: alors,
7: les
8: comédiens. Alors il y a aussi des banques spécialisées qui font le relais. Moi, ça m'est arrivé sur certains films, par exemple, les dernières semaines étaient payées par une banque relais. C'est une banque qui fait les chèques. On nous faisait signer une lettre comme quoi on a bien reçu le chèque de telle banque pour tel salaire. Parce que ces banques, si elles donnent l'argent pour les salaires, c'est pas pour que le producteur aille à Acapulco le week-end avec sa maîtresse.
7: On peut dire qu'il y a des bons et des mauvais producteurs.
8: Mais comme partout. Mais il y a de très, très grands producteurs.
7: Des passionnés de cinéma.
8: Tout à fait. Alors, je vais vous citer une anecdote. Je ne vais pas citer de films et de noms parce que c'est des films ultra connus. Et un directeur de production, quand je débutais, hein, qui lui avait pas mal de métiers, m'avait dit qu'un jour, sur un film très célèbre, le producteur lui dit, il y avait un grand décor important, le producteur lui dit, chiffrez-moi précisément ce que va coûter ce décor. Parce que, disons que c'était un jeudi, et il lui dit, parce qu'il faut que je lance la construction lundi. Donc ce directeur de production en question, il me dit, je me renferme une journée dans mon bureau et je lui chiffre au centime près. Quand je présente le chiffre où il y avait un certain nombre de zéros derrière, au producteur en question, je savais qu'il n'avait plus un sou en banque. Et il me regarde, il me dit, mais bien entendu, vous lancez la construction. Ouais. Pourquoi ? Eh bien parce que s'il n'y avait pas eu ce décor, il n'y avait pas le film et il n'aurait pas eu le succès qu'il a eu par ailleurs.
7: Donc c'était très très important.
8: Ben c'était capital. Ouais. Alors comment le producteur a passé le week-end en question ? Il n'y a que lui qui pourrait nous le dire.
7: Ouais. Il frappe à quelle porte le producteur ?
8: Alors il va d'abord frapper à la porte des distributeurs. Donc je pense que ça serait intéressant qu'on consacre une émission sur les distributeurs et les exploitants de salle. Voilà. Le film va faire des recettes, a priori. Donc le distributeur qui lui va permettre au film d'être projeté, d'être vendu aux télévisions, etc. Le distributeur, lui, eh bien, il va avancer l'argent sur les billets à venir. Donc ça, c'est plus ou moins le premier argent. Alors, il y a en France le Centre du cinéma qui aide le cinéma. il y a ce qu'on appelle l'avance sur recette, c'est-à-dire que, pareil, c'est un peu le même principe, l'État, sur dossier, bien entendu, avance au producteur une certaine somme qui sera à revenir sur les billets. Alors il y a forcément un risque, alors je ne connais pas tous les rouages financiers, mais il y a certainement un risque si tout d'un coup le film fait un flop alors qu'on attendait un succès, bien entendu.
7: Mais le producteur ne doit pas avancer d'argent personnel.
8: S'il a une fortune personnelle, bien évidemment. Alors il y a beaucoup de producteurs qui ont fait de mauvaises affaires, qui ont vendu leur maison. Malheureusement, ça comme dans toute opération financière, hein. Il y a toujours cette part de risque. Il y a aussi les coproductions avec des pays étrangers. Par exemple, une vedette comme Jean-Paul Belmondo marchait très très bien en Allemagne. L'As des As, sur lequel j'ai travaillé, qui s'est pratiquement tourné entièrement à Munich et dans les Alpes bavaroises. Moi, j'avais fait que la partie française. Et il y a forcément eu coproduction avec les Allemands. Et les Allemands, c'est pareil, parce que les Allemands ont marché parce qu'ils savaient qu'ils feraient une recette sur Jean-Paul Belmondo. Alain Delon marchait très bien au Japon, par exemple.
7: C'est quand même une économie sur la prospective, un peu.
8: Ah ben, complètement. Il y a quand même toujours, toujours une incertitude. Et il y a des heureux hasards, comme le documentaire « Être et avoir », comme aussi alors un film très, très ancien, qui date de 1947, qui s'appelle « Jour de fête » de Jacques Tati. Alors là, c'était les circonstances. C'était 2 ans après la guerre. L'économie, le pays se relançait, donc le cinéma aussi. Et tous les techniciens étaient en participation. Sauf que le film a fait un tabac. Et là, tous les techniciens ont gagné beaucoup d'argent. Alors la participation, ça existe aussi. On demande aux techniciens de les mettre en participation. C'est très risqué parce que les techniciens n'ont aucun support derrière eux. En général, si c'est des films qui marchent, ou qu'on sait qu'ils vont marcher, des films commerciaux, on ne propose jamais la participation. Je pense que le producteur, s'il mettait en participation, ça lui coûterait beaucoup plus cher que de payer les techniciens un bon salaire. On nous propose la participation, ça sent pas bon, quoi. Eh bien, merci Nicolas, et à la prochaine émission.
7: À bientôt.

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3: Bonjour et bienvenue dans Rien à dire, mon émission, mon podcast. Jean-Jacques Rousseau, en son temps, nous disait ceci.
4: Si je retournais dans le monde, j'aurais toujours dans ma poche un bilboquet et j'en jouerais toute la journée pour me dispenser de parler quand je n'aurais rien à dire.
3: Merci Jean-Jacques. On va tout de suite commencer par un peu de variété italienne. Oui, de la variété italienne, je dis pourquoi pas. Alors, j'imagine vos têtes ébahies en imaginant que je vais vous imposer un genre de Claude Barzotti ou un « Je t'aime à l'italienne » de Frédéric François. Rassurez-vous, telle n'était pas mon intention, loin de moi cette idée. Je ne saurais pas vous dire d'où j'ai découvert ce morceau et cet artiste, en quelles circonstances ils sont arrivés jusqu'à moi. Je ne saurais pas non plus vous dire si Lorenzo Ulciulio, dont le nom de scène est Colapecce, est une grosse vedette en Italie ou au contraire un artiste ultra confidentiel. Au fond, qu'importe, j'ai aimé ce morceau dès sa première écoute. Ça s'appelle La Zona Rossa et ça date de 2013.

0: Derrière moi, on entend un peu de Frank Zappa. Alors, pourquoi? Parce que j'aime ça, me direz-vous? Eh bien non, pas du tout. À vrai dire, je déteste. C'est pour vous raconter une histoire. Retrouvons-nous en 1999, à l'époque je travaillais dans une très grande entreprise, à Canal+ précisément. Un collègue à moi passait souvent Frank Zappa ou ce genre de musique un peu improvisée, 70s, post-rock progressive, enfin j'en sais rien, ça m'intéresse pas. Et c'était un type assez particulier, à la fois complètement babacool, gros fumeur de joint, mais avec parfois un discours hyper réac sur certaines valeurs, le respect, l'ordre et ce genre de choses. Même vestimentairement, il pouvait très bien allier, par exemple, en bas, un pantalon hyper large, genre Sarouel, et en haut, une veste un peu plastron, bien près du corps. Enfin, vous l'aurez compris, quelqu'un d'assez singulier. Il nous arrivait souvent de parler musique, mais il faut bien admettre que si on partageait lui et moi le même prénom, en musique, on ne se trouvait que peu d'atomes crochus. Moi, j'écoutais plutôt des trucs français un peu mollassons, style Mathieu Bogart, Superflu Dominica, ou de la pop anglaise assez maniérée, Morrissey et consorts. Donc, on avait un peu de mal à se trouver des terrains d'entente. Et un jour, il m'a dit « Tu connais Gilbert Lafaille ?» Et moi, « Ah non, pas du tout. » Quelques jours plus tard, il m'emmène un disque ou peut-être même une cassette du fameux Gilbert Lafaille. J'ai écouté ça en rentrant chez moi. C'était de la chanson, ma foi, de très bonne facture, bien réalisée, bien produite, avec des orchestrations un peu jazzy, parfois un peu sud-américaine. Et voilà, je trouvais ça très bien, mais j'étais pas non plus complètement transporté. Mais au milieu de cela, une chanson totalement déroutante, d'une beauté désarmante, emballée de synthétiseurs un peu bizarres. Ça s'appelait Kaléidoscope et ça date de 1980.
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1: C'était donc Kaléidoscope de Gilbert Lafaye, chanson qui m'a immédiatement séché par la singularité de ses arrangements et la beauté de son texte. Alors, je n'ai pas retrouvé la trace de mon fameux collègue de travail qui m'a passé cette cassette, mais en revanche, j'ai retrouvé Gilbert Lafaye qui a gentiment accepté de nous parler un peu de cette chanson.
2: Ça s'est fait, c'était lors de l'enregistrement de l'album qui s'appelle Kaléidoscope. Je travaillais avec Christian Chevalier, qui est un des très grands orchestrateurs, arrangeurs français. Et on a fait un disque très orchestré, avec des très grands musiciens, Maurice Vander, Pierre Michelot, Stéphane Grappelli, que sais-je. Un disque très, très riche. Et puis, il y a quelques chansons que Christian ne voulait pas orchestrer. Il m'a dit « Non, non, là, il faut que tu sois seul à la guitare, et puis je verrai si je fais quelque chose après. » J'ai fait mon enregistrement à la guitare, et là-dessus, il a brodé plein de synthés. Il a fait ce bijou d'orchestration qui devait rendre l'impression de tintement, de verre, de jeu de miroir, qui est dit dans les mots de cette chanson. Voilà, ça s'est fait comme ça. Et celle-ci, on l'a pas du tout faite en studio, on l'a fait chez lui, dans son grenier, tout simplement à l'ancienne. Et c'est après, au casque, avec ses synthés, qu'il a brodé tout cet arrangement. Ah, j'ai pleuré. J'ai pleuré parce que c'était devenu tout à fait autre chose. C'était magique. C'était magique et ça ouvrait la chanson à tout à fait autre chose. Ça lui donne de l'air et ça lui donne... Là, ça a ouvert et ça a facilité le passage des mots.
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1: Merci à Gilbert d'avoir gentiment pris quelques minutes pour nous parler de tout ça. Ça m'a grandement fait plaisir et j'espère à vous aussi.

finir cette émission, on va écouter un peu Med. Med, c'est le side project de Médéric Gontier, qui est le guitariste des pionniers de la French pop que sont Tahiti 80. On va écouter le morceau Blizzard, morceau un peu léger, un peu rigolo, sympa. Oui, sympa.

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sans être dans une France insoumise ou autre, on a du combat à mener, on a de la bataille à mener avec notre propre voisin, avec notre propre... Il y a de l'éducation à faire. Et moi, j'ai jamais été d'accord avec les stratégies de pouvoir qui dit, bon, non, c'est la priorité, c'est ça, c'est gagner, et après, on va nommer un ministre qui va s'occuper de ça, de l'éducation, de la saleté, de s'il... Et moi, je suis pas d'accord avec ça. Parce qu'à ce moment-là, on dit priorité, donc on laisse les gens dire des bêtises en réunion de cellule, comme on dit dans le Parti communiste, en réunion de section, on laisse les gens dire un truc raciste, gros comme ça, envers leur propre camarade à côté, sans relever, sans... Et ça, c'est insupportable. Donc il faut tout le temps veiller, il faut tout le temps regarder ce qui ne va pas tout de suite et le dire, et pas attendre... Après, c'est trop tard. Après, les gens ont pris des habitudes. Et le problème, c'est ça, c'est quand on analyse, on fait de la dialectique pour le pouvoir, on oublie l'humain, on oublie les sentiments de tous les jours, les paroles en travers, les comportements en travers. Et ça, il faut être vigilant tous les jours. C'est pour moi, la liberté, la libération, passe par là. Sinon, on a une armée de libérés, entre guillemets, avec un grand soir, un grand drapeau. Ça peut être extraordinaire contre l'apartheid, que tout d'un coup une révolution avec Mandela, avec... Mais on sait bien que ça c'est un point. Hein, mais après il faut travailler, il faut tout le temps travailler. Je peux pas me permettre de faire n'importe quoi, soi-disant pour bien chanter après. Je chanterai pas bien, parce que je serai pas bien avec moi-même. Donc pour bien chanter, pour envoyer la sauce et partir et montrer tout ce qu'il y a dedans. Il faut que ça soit libre, il faut que le canal soit libre. Donc la voix libérée, la tête libérée, le cœur libéré, l'âme libérée, pour proposer une liberté aux autres, pour proposer un vrai cadeau, une vraie émotion. Sinon, c'est de l'artifice, c'est de la brillance, c'est tout ce qu'on veut, mais pas quelque chose, une fibre, une vibration humaine.

0: Daniel Waro, là, ce soir, vous allez jouer sur une des trois scènes du Rocher de Palmer à ce nom. Est-ce que vous pouvez nous décrire qui sera sur scène donc vous, bien sûr, des tambours. C'est ça, une voix, des voix et des tambours.
1: Des voix et des tambours, oui, principalement. Il y a un U-bass, c'est-à-dire un truc de basse avec un musicien qui sait en jouer et qui propose un accompagnement comme ça. Mais on sera plutôt dans le côté un peu traditionnel, épuré. Donc, voix, bien sûr, l'important, la voix, les mots, la voix, la mélodie, l'harmonie, et puis le message poétique, politique en même temps, de toute façon, parce que la poésie, la langue est déjà politique en elle-même, parce qu'il y a encore toujours l'interdit dans la tête, il y a toujours... Donc il y a aussi à partager ça. Moi, je continue à faire des chansons. On ne dit pas un album, on ne prépare pas d'album. On enregistre, à un moment donné, on enregistre. Je raconte mes sentiments, je raconte ma vie, je raconte mon point de vue sur la vie, mon point de vue sur le vivant.
0: Daniel Waro, au micro de Radio Campus Bordeaux, de PAD, puisque on est ensemble entre 19h et 20h sur le 88.1. Daniel Waro qui a été enregistré en 2019, c'était à ce nom, au Rocher de Palmer. Je vous rappelle que Daniel Waro nous a tiré sa révérence, en fait, momentanément. Il ne jouera plus en Europe et en France, à moins qu'on lui propose de venir comme ça pour une soirée, une occasion exceptionnel, là, il sautera dans un avion et puis il reviendra nous enchanter avec ses musiciens. Daniel Waro, à Bordeaux, il était chez Alric, c'était le 4 juin dernier, et c'était une soirée fantastique. On va continuer quelques instants avec on va rester en réunion, à La Réunion, avec Oriane Lacaille. Tout à l'heure, on était avec René Lacaille, maintenant c'est la fille Oriane Lacaille. Quelques extraits d'un morceau qui s'appelle L'âme, la mer, le tout début sur un magnifique album qui est sorti il y a 3 ans qui s'appelle Ils vivent. Et pour la petite histoire, eh bien, Oriane Lacaille, elle était avec Bonbon Vaudou le lendemain, toujours chez Alric. On était le 5. À la semaine prochaine, continuez à écouter toutes les radios associatives et libres. Salut.

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1: Bonsoir, merci d'être à l'écoute de Campus, Sylric au micro et pour vous passer du son pendant une heure. Au programme de Riposte ce soir, une sélection cosmique qui va s'articuler autour de Particles, Pads and Pores, le nouvel album du nord-américain Mind Over My Words qui vient de paraître sur le label byzantin Hands in the Dark. Bonne écoute, c'est Campus, c'est émission Riposte. On est ensemble jusqu'à 23h.

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Nous avons débuté cette émission avec Mind Over My Words et le morceau One Wing Beat, extrait de l'album Particles, Pads and Pores, qui vient de paraître sur le label de Besançon, Ants in the Dark. Derrière Mind Over My Words se cache le musicien nord-américain Jaime Fennelly, drôle de personnage originaire de Brooklyn qui a obtenu son Master of Fine Arts, son diplôme des Beaux-Arts, au Bard College de New York en étudiant la musique notamment avec Pauline Oliveros. Ça c'était en 2006. Par la suite, il est parti pendant 3 ans vivre sur une île isolée, presque déserte, en Alaska. En 2010, il déménage à Chicago où il commence à jouer dans différents groupes et à sortir sa musique en solo sous le nom de Mind Over My Words. Il restera 10 ans à Chicago. Puis il déménagera dans le Maine pour travailler dans une ferme solaire. Et actuellement, il est en Caroline du Nord où il travaille dans une ferme écologique et où il fait de la musique toujours en solo sous le nom de Mind Over My Words, mais aussi au sein du trio Setline, dont le nouvel album de Setline paraîtra fin avril sur le label de Thrill Jockey. Nouvel album de Mind Over My Words se nomme Particles, Plots and Pores. Il est composé de morceaux enregistrés il y a de cela 3 ans. Toujours la même formule, cette formule au synthé. Mind Over My Words fait partie de ces personnes qui sont apparues à la fin des années 2000, début 2010, qui croisaient avec leur synthétiseur l'héritage cosmique du krautrock, mais aussi du New Age méditatif et synthétique des années 80, cette scène qu'on a appelée le New Age ou le New Age Lo-Fi. Toujours les mêmes sonorités, même si ici les compositions ont un peu plus d'ampleur, sont un peu plus évolutives, sont un peu moins plates et un peu moins répétitives, comme on a pu l'entendre sur le morceau One Wing Beat, extrait donc de Particles, Pods and Pores, notre album de la semaine, dont on écoutera 2 autres extraits avant la fin de l'émission. Dans la foulée, on s'est écouté un morceau du premier album de Mind Over My Words, l'album The Voice Rolling. Le morceau c'était Round Around, beaucoup plus répétitif, beaucoup plus strident. Un album paru en 2011 sur le label Digitalis Recordings. Digitalis Recordings, un label mené par l'activiste nord-américain Brad E. Rose. Brad E. Rose qui, après avoir créé son fanzine Foxy Digitalis, puis son webzine Foxy Digitalis, avait créé son label Digitalis Recordings, ce qui sortit plus d'une centaine de références en moins d'une dizaine d'années. Au milieu des années 2010, il a décidé de tout arrêter d'un coup, une sorte de burn-out à la fois musical mais aussi quelques problèmes personnels. Et quand il a tout arrêté, c'est-à-dire qu'on ne trouve plus aucune archive de Foxy Digitalis et du label Digitalis sur le NES, et c'est bien dommage. Depuis quelques années, Brad E. Rose recommence ses activités musicales, notamment sur son Instagram, où il a commencé par faire des chroniques d'albums, puis par enregistrer des podcasts avec des artistes qu'il aimait bien. Et c'est la grande nouveauté de ces derniers mois, il refait de la musique. Un premier album de Brad E. Rose était paru durant l'été sur le label britannique Quiet Details. C'était l'album Live We Once Lived, dont on a écouté plusieurs fois des extraits dans ce programme. Là, il y a un autre album qui vient de paraître sur le label australien Room 40. L'album se nomme The Sounds Live. C'est en fait 2 longues pièces sonores de 30 minutes chacune. Et on a écouté un extrait de la première, The Sounds Live. On va poursuivre avec quelqu'un qui a presque le même parcours, quelqu'un qui s'était fait rare ces derniers mois, ces dernières années, et qui revient avec 2 albums. L'un, lui aussi, sur le label Quiet Details, le label britannique, l'album Kansai Botanicals. Un album dont on a écouté un extrait la semaine dernière. Il s'agit du musicien anglais Scott Monteith, plus connu sous le nom de Deadbeat. Scott Monteith qui est aussi de retour avec un album collaboration sur le label australien Room 40, lui aussi. Cette fois, il est en collaboration, lui, avec le musicien allemand Andreas Volk. Les deux se sont retrouvés une nuit dans le studio de Andreas Volk pour faire de la musique. S'en est suivi
ces deux longs plages sonores qui se nomment And All the Clocks Run Dry, deux morceaux d'une trentaine de minutes dont nous écoutons la deuxième partie. Mais on écoute, c'est qu'en plus, l'émission des postes est ensemble jusqu'à 23h.

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Nous avons écouté dans cette longue séquence musicale, tout d'abord l'anglais Deadbeat et Scott Monte, ici en collaboration avec l'allemand Andreas Volk, pour la pièce sonore qui se nomme On All the Clocks Run Dry, qui dure une trentaine de minutes pour cette partie 2 qu'on a presque écoutée entièrement, et qui est paru sur le label australien Room 40. Nous sommes restés sur Room 40 avec un extrait d'un album du contrebassiste australien qui lui aussi vit à Berlin, Mike Mashkowski. L'album se nomme Tide, là aussi c'est une longue pièce sonore dont nous avons écouté que l'intro, avec cette basse ultra répétitive. Et puis on est resté avec Mike Mashkowski, un extrait de son autre album paru en 2025, Invisibles. Celui-ci est paru sur le label de Besançon, Ants in the Dark. Le morceau, c'était Mirrors. Nous sommes restés sur Ants in the Dark avec un deuxième extrait pour ce soir de notre album de la semaine, l'album de Mind Over Mirrors, l'album qui se nomme Particles, Pads and Pause, dont nous avons écouté un deuxième extrait, Suprachiasmatic. Et puis on est resté avec Mind Over Mirrors et le label Ants in the Dark, puisque ce n'est pas la première fois que Mind Over Mirrores sort un album sur le label de Besançon. Déjà en 2012, c'était l'une des premières références de label, était sorti l'album Check Your Swing, dont nous venons d'écouter le morceau Mirror Wonder. Et on va poursuivre toujours avec le label Ants in the Dark, puisque en 2026, le nouvel album de Mind Over Mirrors n'est pas la seule parution du label de Besançon, puisque sort aussi un premier album d'un tout nouveau projet. C'est le premier album d'un duo belge féminin qui se nomme Hugné and Maria. L'album se nomme Zotasphère, il nous propose une musique dub d'un-tempo très aventureuse, dont nous allons écouter le morceau A Tidal Pool, et on va vous signaler que Hugné and Maria seront en concert à Dijon, c'est le samedi qui vient, samedi 28 février, c'est organisé par Sabotage, c'est à 20h30, et le lieu c'est La Rustine, l'atelier de réparation de vélo. Voilà, on s'écoute Hugné and Maria, avant de les découvrir sur scène samedi prochain, 20h30 à La Rustine. Ben écoute, c'est Campus, émission Riposte, en ensemble jusqu'à 23h.

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Nous avons écouté le duo belge Hugne and Maria avec un extrait de leur premier album, le morceau A Tidal Pool, extrait de l'album Zotasphère, premier album paru sur Hands in the Dark. Hugne and Maria en concert à Dijon samedi 28 février à 20h30 à la Rustine. Et puis on est resté sur Hands in the Dark avec un troisième et dernier extrait pour ce soir du nouvel album de Mind Over My Worlds. L'album se nomme Pericles, Peds and Pores. On s'écoute le final de l'album, le final de cette émission, Sulfur Fire Shots. Voilà, Riposte, c'est fini pour ce soir. Je vous donne rendez-vous la semaine prochaine, toujours le mardi, toujours à 22h, toujours sur Campus 92.2. D'ici là, passez une bonne semaine et tout d'abord une bonne fin de soirée à l'écoute de nos ondes avec de quelques secondes la programmation musicale et nocturne de Radio Campus. Allez, bye bye, faites de beaux rêves.

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1: Salut à toi, bienvenue dans Ces 6 samples, l'émission qui explore les histoires cachées derrière tes morceaux préférés. Moi c'est Placide. Aujourd'hui on boucle la boucle. C'était pas prévu, mais on s'en refait une petite dernière. Donc c'est la troisième et dernière consacrée à mes Madeleines de Proust. On va chercher les derniers souvenirs, ceux qui sont restés bien au chaud. On va parler encore une fois de ces morceaux qui m'ont fasciné, bien avant que je mette un pied dans un studio de radio. C'est le bouquet final de cette trilogie. Alors, installe-toi bien confortablement, ouvre grand tes oreilles, on finit en beauté.
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1: On commence par un classique absolu. Crosby, Stills, Nash & Young, avec leur titre Our House, sorti en 1970. C'est une chanson toute simple, l'image même du foyer et du réconfort. Est-ce que tu savais que Graham Nash a écrit cette chanson en seulement 20 minutes ? Il venait d'acheter un vase avec la chanteuse Joni Mitchell. En rentrant, il a simplement décrit l'instant. Le feu dans la cheminée, le vase sur la table et les deux chats dans la cour. On a tous ce souvenir d'un morceau qui passait à la maison et qui apaisait tout le monde. Pour montrer que ce titre traverse les époques, on s'écoutera juste après l'original, le beatmaker français Prolétaire. Il a gardé cette mélodie, l'a accélérée et tirée, puis pour l'emmener vers un groove hip-hop hyper moderne. C'est le pont parfait entre le salon familial et le dance floor.

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2: Deuxième chronique de l'émission. Là, on touche au sacré. Pour moi, les Beatles, c'est indissociable d'un souvenir très précis. Mon premier voyage scolaire à Londres. J'avais mon Walkman cassette avec dans mon sac les deux compiles mythiques, La Rouge et la Bleue, que ma sœur m'avait enregistré. Je me revois écouter In My Life, le front collé à la vitre du bus, en regardant défiler le paysage anglais. Cette fascination pour ce pays ne m'a jamais quitté. J'y ai même fait mon Erasmus quelques années plus tard. Ce morceau, c'est un peu le point de départ de tout.

On vient d'entendre un morceau de nostalgie pure, n'est-ce pas ? Fun fact, le solo de piano aux allures de clavecin, c'est un pur échantillonnage avant l'heure. Le producteur George Martin n'arrivait pas à jouer à la vitesse voulue. Alors il l'a enregistré à demi-vitesse, puis l'a accéléré au mixage pour obtenir ce son si particulier. Mais comme on est dans ces 6 samples, on va voir comment ce monument a été malmené. On commence par la déconstruction totale, presque chirurgicale, de Kids and Explosions. On est sur le solo de In My Life. Mais est-ce que tu vas reconnaître les 2 autres samples utilisés dans cette pépite ? Ensuite, on enchaînera avec le projet de Beastles. C'est un mash-up improbable entre les Beatles et les Beastie Boys. Alors, prépare-toi, ça secoue les classiques. 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
5: Allez, on avance jusqu'en 73 avec Elton John et son titre Goodbye Yellow Brick Road. C'est flamboyant, c'est du velours. C'est une ambiance particulière qui me transporte à chaque fois. La route de briques jaunes est une référence directe au Magicien d'Oz. Dans le film, cette route mène à la Cité d'Émeraude, symbole de gloire et de succès. Mais ici, Elton John fait le chemin inverse. Il veut quitter cette route artificielle et la folie des paillettes pour revenir à la ferme, à la simplicité du début. Mais le plus fou, c'est de voir Rick Wan, l'un des piliers du Wu-Tang Clan, poser ses sneakers dans le décor. Le chef, c'est son surnom, a braqué cette mélodie mélancolique pour en faire un titre sombre, Kiss the Ring. On prend le soleil d'Elton pour éclairer la grisaille de Staten Island.

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1: 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Direction la France cette fois-ci avec une mélodie que tu connais forcément. Ce n'est pas un titre qu'on écoutait en boucle à la maison, mais c'est une chanson qui passait à la radio quand j'étais gamin et j'aimais déjà beaucoup cette mélodie. Ce n'est rien de Julien Clerc, sorti en 71. À l'époque, j'étais bien trop petit pour comprendre le sens des textes, mais c'est la mélodie qui m'a eu. Et surtout, il y a ce moment précis que j'avais capté où le rythme bascule quand il chante, mais ce n'est qu'une tourterelle. D'un coup, l'énergie change et pour moi, c'est le son de l'insouciance, tout simplement. Et ce qui est génial, c'est de voir comment cette mélodie voyage encore aujourd'hui. En novembre 2018, l'artiste Voxo a sorti un EP de 5 titres où 5 beatmakers différents remixent son morceau Chaos. On y retrouve des gars comme Ed Solo ou K+Lab, mais celui qui nous intéresse, c'est le remix de Prolétaire. On retrouve ici le fil rouge de notre émission, le beatmaker qu'on a écouté en tout début d'émission sur le morceau de Crosby, Stills, Nash & Young. Il a aussi braqué Julien Clerc pour en faire un bijou hip-hop électro-swing. Mais tout de suite, on s'écoute l'original, ce n'est rien de Julien Clerc.

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2: J'ai 45 balais aujourd'hui et j'assume tout. J'adore Billy Joel, même le côté kitsch d'Uptown Girl. C'est une de mes madeleines, le bonbon pop qui redonne la patate. L'anecdote mythique, sous ses airs de gendre idéal, Billy Joel peut être sacrément nerveux. On est en 1987, en pleine guerre froide. Il est l'un des premiers Américains à emmener une vraie production rock en URSS. La tension est énorme et il finit par craquer parce qu'il n'aimait pas l'éclairage. Il explose son micro, retourne son piano électrique et tout ça sous les yeux de ses musiciens qui restent totalement impassibles, comme si tout était normal. Un vrai pétage de plomb. Je te mets la vidéo dans l'article de l'émission à 19h. Tu vas voir, c'est complètement lunaire. Pour ce titre, il voulait rendre hommage au son doo-wop des années 60 et plus particulièrement celui de Frankie Valli des Four Seasons. Il a écrit alors qu'il sortait avec la top modèle Christy Brinkley et c'est elle l'Uptown Girl, la star des magazines qui fait craquer le petit gars de Long Island. On va voir ensuite comment le rappeur J.R. Writer a transformé ce morceau très propre en un truc de rue. C'est un braquage, écoute ça.

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2: On termine avec le roi de la pop, Michael Jackson. Pour moi, ça me ramène toujours à ma mère. Il y a une période où elle écoutait ça en boucle à la maison. Et moi, j'ai bloqué sur Liberian Girl. C'est une texture, une fragilité qui me touche particulièrement. C'est le Michael Jackson onirique, presque irréel.

Les habitués ou les plus pointus vont sourire. Et on finira avec une dérive sonore qui nous emmènera très loin avec la Vaporwave de Rofto Tapes.

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Voilà, on arrive au bout de cette série des Madeleines de Proust. Alors promis, on n'en refait pas une dans 15 jours. Mais j'ai vraiment aimé ça et t'es pas à l'abri que je recommence un jour. Alors, j'espère que ce voyage t'a plu. Retrouve toutes les infos sur le site de Radio Pulsar à la page de l'émission. N'oublie pas de me rejoindre sur Instagram, il y a du contenu en préparation. Alors ça me prend du temps, mais ça va finir par sortir. C'était Placide, merci pour ta fidélité. On se retrouve dans 2 semaines pour de nouvelles histoires de samples. Et d'ici là, porte-toi bien.

0: Bienvenue à toutes et à tous sur 33 Tours,
1: l'émission qui fait le tour de l'actualité musicale.
0: Ça va Axel ?
1: Ça va bien, encore un plaisir. On est sur l'avant-dernière de cette année 2025.
0: Et oui, bientôt Big 2026, hein. Ça arrive en force.
1: Ça arrive fort et on a hâte. Ah, on a hâte, mais il faut profiter quand même.
0: Je suis très content de clôturer cette année. Du coup, il y a cette émission-là et il y aura une autre émission.
1: Un peu plus spéciale.
0: Un peu plus spéciale.
1: Pour le 30.
0: On vous teasera ça peut-être dans l'émission plus tard et tout.
1: Voilà.
0: Mais pour le moment, on se retrouve ici. Donc, dernière vraie émission, on va dire, de l'année.
1: Ouais, c'est ça. Vraie émission structurée avec la structure de d'habitude.
0: Disons. Exactement. Et ça fait plaisir.
1: Ça fait très plaisir.
0: Les amis, on le dit toujours avant de commencer l'émission.
1: Bien sûr.
0: Alors oui, on le dit toujours aussi. Il y a du gros qui arrive. Là, c'est vraiment vrai. Axel, il est en train de cook something.
1: Je fais au max
0: ça,
1: là.
0: Ça prend du temps.
1: Ça prend du temps parce qu'on fait ça bien.
0: Ça prend du temps parce qu'on veut vraiment vous offrir quelque chose de très très bien.
1: Ce sera un peu le cadeau de Noël des gens qui suivent 33 Tours.
0: Et un gros cadeau. En vrai.
1: Un gros cadeau là, c'est
0: avec
1: le plus gros
0: un
1: projet.
0: Un truc que les gens attendent depuis un petit moment. Mm-hmm. Et je vous jure que ça n'a jamais été aussi réel que maintenant.
1: Ah, on s'en approche. Voilà. Mon rêve, ça serait que vous l'ayez un petit peu avant Noël, justement.
0: Bah ouais, exactement.
1: Et c'est ce
0: et
1: qui
0: même,
1: va se passer.
0: Il va y avoir des petites choses sur l'Insta qui vont arriver, des petites surprises sympathiques pour
1: carrément
0: clôturer l'année. Axel,
1: carrément,
0: comment on peut savoir tout ça?
1: Mais en fait, c'est hyper simple. Vous prenez votre téléphone, là,
0: ouais,
1: votre cellulaire.
0: Attends, je le prends.
1: Hop, tu vas sur Instagram.
0: Ok, Instagram,
1: bam, ouais. Barre de recherche.
0: Ok, ouais,
1: 33 tours,
0: ouais,
1: tiré du bas. On air.
0: On air, ok.
1: 33 le chiffre.
0: 33.
1: Ok,
0: genre
1: le nombre.
0: 3.
1: Tour.
0: Tiré du bas, on air.
1: On air. Et là,
0: et
1: bam.
0: Vous avez, bam,
1: tout
0: des
1: le contenu.
0: Posts, des vidéos. Un Linktree dans la bio avec les Weekly Spins.
1: Évidemment.
0: On en parlera un peu après.
1: Bien sûr.
0: Et puis même plein d'autres liens super cool sur tout ce qu'on peut faire.
1: Exactement.
0: Axel, est-ce qu'on se dit, si on a le temps, qu'on se fera un petit live de fin d'année?
1: J'aimerais beaucoup.
0: Si on
1: en a parlé
0: temps,
1: un petit peu, mais ça serait très sympa.
0: Ouais, voilà.
1: Ça me manque. Et en plus, si Papa Noël est gentil, j'aurais du matos encore plus sympa. Donc voilà.
0: Bon, on va essayer de se caler ça.
1: On va essayer de se caler ça. Mais en attendant, on peut déjà se caler le récap. Ce serait pas mal.
0: Waouh, mais il est fluide, il est fort.
1: Allez, c'est parti
0: quelle
1: pour
0: transition.
1: Le récap.

0: lancer le récap. On va rester dans cette même vibe un peu dansante.
1: C'est vrai, c'est vrai. Mais c'est un récap un peu spécial, oui, il me semble. Parce qu'en fait, là, d'habitude, dans le récap, on parle de l'actualité et tout ça. Et en vrai, on va pas se mentir, ce dernier mois, il n'y a pas eu de grosse actualité marquante
0: c'est
1: pour
0: vrai,
1: nous.
0: C'est vrai, c'est vrai. Ou alors, il y en a eu, mais on n'a pas vraiment pris le temps de, voilà, de pousser les échos.
1: Parce que justement, on travaille sur des projets tout ça. On a un peu moins de temps en ce moment. Donc, on s'est dit, au lieu de parler de nouveautés très récentes qu'on n'a pas vraiment eu le temps de développer dans nos oreilles, autant parler de choses qui sont sorties cette année, qui sont très intéressantes, mais dont qu'on n'a pas pu évoquer, en fait,
0: exactement,
1: dans l'émission. Et Emilio, tu vas pouvoir commencer, justement.
0: Exactement. Je vais commencer, et donc en restant dans cette vibe dansante, je vais parler, attention, d'un rookie français de l'année.
1: Mais il a attendu celui-là. Il faut savoir que quelques personnes, des potes à moi à l'école, ça, ils m'ont dit, mais quand est-ce que tu parles de ce gars, machin?
0: Et ben là, je vais en parler.
1: C'est le moment.
0: Et je vais en parler bien, je vais essayer. Je parle de Ino Casablanca, un artiste qui a fait son nom du coup cette année. Il avait déjà sorti quelques petits projets avant. Ça fait partie de ces artistes émergents, mais j'ai vraiment l'impression qu'en tout cas sur la scène rap français, dans ce délire-là, cette année, il y a beaucoup de gens qui se sont imposés, et Ino Casablanca en fait partie, notamment avec des sonorités très orientales, très originales, un mélange de rail, de musique plus orientale, de rap aussi, enfin, il y a beaucoup d'influences, et vraiment... Tout ça avec une maîtrise super forte. Et en même temps, il a une sorte de flow nonchalant. Mais en même temps, il parle de sujets importants. Et en même temps, c'est hyper léger. C'est vraiment un projet. Du coup, le projet, oui, s'appelle Extasia. Pardon, je ne l'ai pas dit. C'est un projet qui allie justement cette idée de... Vas-y, on fait la fête, on s'amuse. Et en même temps, bah, il parle de sujets un peu plus deep. Franchement, il y a de tout pour tout le monde. Et on s'écouterait pas un petit extrait, Axel?
1: Je pense
0: même
1: que c'est le moment.
0: Carrément.
1: Allez.
0: On va s'écouter Flocage d'Ino Casablanca. C'est tout de suite sur 33 Tours.

0: Mec, c'est trop bien.
1: Mais quoi de mieux qu'un petit son d'Ino pour commencer cette émission, quoi.
0: Mais vraiment,
1: avec de la bonne humeur.
0: S'ambiancer, toujours, on est là.
1: C'est génial.
0: On bouge les hanches.
1: C'est trop bien. C'est trop trop bien. Merci
0: Ino.
1: Très
0: cool.
1: Et merci Emilio pour ce super moment.
0: Mais avec plaisir. Et Axel, je crois qu'on va prolonger ce
1: on
0: bon
1: va continuer
0: moment.
1: Dans quelque chose de voilà, toujours assez organique mais différent. Différent parce qu'on va parler rapidement du dernier album de Rosalía qui s'appelle Lux, qui est sorti il y a quelques semaines, le même jour que l'album d'Orelsan,
0: c'est
1: en avant.
0: Exactement.
1: Et je vous conseille vraiment d'aller l'écouter, c'est une vraie expérience musicale. Mm-hmm. Et encore même pour moi justement, ça me frustre un peu parce que j'ai pas pu pleinement encore profiter
0: mais
1: de cet album.
0: Je l'ai pas encore écouté, mais j'allais dire, je suis content que t'en parles et que t'aies quand même pris le temps un peu de l'écouter parce que justement en fait, quand il était sorti, on en avait pas parlé parce qu'on n'avait pas eu le temps de l'écouter.
1: Ouais.
0: Et pour le coup, je sais que tu vas en parler, mais c'est pas forcément mon délire, mais je suis très curieux.
1: C'est un album qui justement attise la curiosité de beaucoup de gens, c'est pour ça qu'il marche aussi bien. D'une part, c'est Rosalía, superstar depuis maintenant des années. Son dernier album Automami, il avait fait un carton plein. Et je parle avec les vieux thèmes de la radio. Ça avait fait un carton plein. Mais ce nouvel album Lux, il va totalement dans une direction opposée, disons, vraiment très loin des codes pop star, des codes de la pop musique actuelle. Elle nous sort un album, disons, grossièrement de musique classique. Et c'est assez dingue de la part d'une artiste de ce genre, puisque c'est un pari, c'est un risque, et c'est un pari totalement réussi. Je sais pas, j'aimerais prendre le temps de plus vous parler de cet album et peut-être faire un focus plus tard, quoi. On verra, mais je me disais, je peux pas finir l'année 2025 sans
0: parler
1: de Lux de Rosalía. Et donc je vous propose de passer une petite minute avec Rosalía. Je pense qu'il y a pire sur Terre. Et on va s'écouter un petit extrait du son Sexo, Violencia y Llantas.
0: Let's go.
1: C'est parti.

0: Et là, c'est très frustrant.
1: Et là, c'est un putain de teaser. Pardon, mais mec, là, je commençais à me dire « Ok ?» Ok.
0: Non, c'est très très fort et encore j'ai pas encore assez profité de cet album et là c'est frustrant. Je vous ai laissé plus de temps que ce que j'étais censé vous laisser, mais je peux pas le leur couper là parce que c'est trop épique.
1: Et voilà. C'est quoi ce son? C'est l'intro de l'album.
0: C'est l'intro de l'album Sexo Vienen Sai Gentas.
1: Ça montre vraiment le début. Ça donne envie de savoir la suite.
0: Totalement. J'ai vraiment hâte de plus en parler. Je pense que je vais le faire.
1: Moi j'ai très hâte de l'écouter aussi.
0: Donc voilà, c'était un petit extrait de Rosalía, de
1: c'est
0: son album.
1: Cool.
0: Emilio, on va passer un truc qui était un peu personnel cette année. Ça va être sympa.
1: Alors, ça remonte un peu. On est plus sur un truc qui vient de avril-mai, je crois. Je crois plus mai. Enfin, ça dépend, en fait. Techniquement, ça a commencé un peu avant, mais le grand
0: toi,
1: public
0: c'était quand
1: l'a découvert. Moi, c'était en avril, mec. Mm-hmm. Et je vais te dire pourquoi en avril. En avril, j'ai fait mes premières vacances tout seul. Alors là, vous allez me dire, mais qu'est-ce que tu me racontes, Emilio? On s'en fout un peu de ta vie. Et vous auriez raison. Mais j'ai fait ces vacances tout seul, où ça? À Toulouse. Et pourquoi je suis allé à Toulouse? Parce qu'il y avait l'exposition, le musée imaginaire d'Oli. Donc, très belle exposition. Je pourrais en parler. Bah, si on fait un live, un de ces quatre, peut-être que j'en parlerai, si vous êtes curieux. Alors, là, je vais surtout parler d'un son exclusif qu'il avait fait justement pour son exposition. Donc quand même pour un peu de contexte, Oli avait organisé avec, il me semble, c'est le FRAC de Toulouse, un truc comme ça.
0: C'est pas les abattoirs, ça s'appelle.
1: Oui, c'est ça, ouais. C'était l'endroit.
0: C'est l'endroit. Avait,
1: voilà,
0: okay,
1: c'est
0: d'accord.
1: Ça. Et donc il avait fait une exposition là-bas avec des artistes locaux, des artistes qu'il aimait bien et tout, parce que Oli est un très très grand amateur d'art contemporain, d'art en général. Et du coup, comme j'avais eu l'opportunité, je me suis dit, je vais aller voir l'exposition. Mec, je suis resté 3 ou 4 heures dans l'exposition. Je suis jamais resté aussi longtemps dans une expo, c'était vraiment trop bien. Et donc, pour cette exposition, il y avait une sorte de grand projecteur avec un son exclusif que Oli avait fait pour l'expo. Et quand l'expo s'est finie, parce que du coup, c'était une expo temporaire, elle est quand même restée longtemps, mais voilà. Quand l'expo s'est fini, il a sorti le son sur les plateformes et sur YouTube. Et du coup, bah, en souvenir à ce moment-là de cette année, qui pour moi était un des événements assez marquants quand même, bah, du coup, je vous propose qu'on s'écoute un petit extrait du son. Donc tout de suite, c'est Oli, le musée imaginaire.
2: Pourquoi t'as poussé la porte de ce musée? Dis-moi, pour être ému, pour être surpris, t'amuses et où me juge? Et toi, le visiteur qui va me prêter ses yeux, coloré, un lundi pluvieux, comblé, un dimanche ennuyeux, qu'est-ce que tu recherches dans l'art? Moi j'ai découvert ce musée par ma mère, méduse, et quand elle m'a ramené là, à toutes les fois où je suis passé devant, où je pensais que c'était trop cher pour moi, bâtiment trop froid, mur trop...

0: ma tête, je faisais mes propres interprétations. J'analysais mes réactions à ces expos qui m'ont inspiré.
1: Du grand Oli, finalement.
2: Tellement fort, et ça me fait penser que j'ai vraiment hâte d'écouter le nouveau projet de Diffoul.
1: Ouais,
2: moi, j'ai une vraie hype dessus.
1: Vraiment.
2: Genre, ils ont pris une maturité, ils ont pris, même dans, en termes de leurs goûts musicaux, qu'est-ce qu'ils mettent dans leur musique. Il y a un step-up, je trouve.
1: Vraiment.
2: Je sais pas si c'est Big Flo qui a fait la prod du coup de ça, mais même ça, c'est très sympa.
1: Ouais, c'est très très cool. Franchement, je crois que c'est Big Flo. Et même, justement, dans l'expo, il y avait un petit mot de Big Flo justement par rapport à ça et tout.
2: D'accord.
1: Et aussi, ça me permet de juste. Voilà, petit message pour vous qui nous écoutent. Aller au musée en vrai. Je sais qu'il y a toujours une sorte d'appréhension autour des musées. Si vous êtes curieux, souvent c'est gratuit pour les plus jeunes et tout. C'est trop cool. Allez dans des musées.
2: C'est trop bien. Bah, moi personnellement, voilà, pour raconter un peu ma vie, justement, il n'y a pas longtemps, je suis allé aux Beaux-Arts parce que j'en avais besoin pour un travail d'école. Mais en fait, juste passer, c'est apaisant. Ouais, ça fait du bien au cerveau. Genre, tu poses ton cerveau, tu regardes ce qui se passe autour et en même temps, ça le fait travailler ton cerveau. Mais c'est agréable. Et j'aimerais bien en faire plus en vrai. Et, en vrai, nous, on est à Rouen, donc Radio Campus 92.9. Évidemment,
1: voilà,
2: on est à Rouen.
1: Vous
2: connaissez. Aller au musée, en plus c'est gratuit, c'est génial. Et à Paris, même si tu prends le train, tu vas à Paris, tu peux voir plein d'expos gratuits, des musées, enfin c'est génial. Vive l'art,
1: exact.
2: Vive les musées,
1: c'est beau.
2: Vive la France, pour ça.
1: Vive la France,
2: pour ça. Pas pour,
1: pour ça. On va se calmer quand même.
2: On se calme. Tu es l'émission de super patriotique.
1: Parce que c'est Axel, avant qu'on dérive totalement, je te laisse quand même clôturer.
2: Oui, on a pris un peu trop notre temps sur ce petit récap. Donc voilà, on va laisser parler de la musique. Je vais vous passer un son du dernier album de Dave qui est excellent. Allez l'écouter, c'est sûrement un des meilleurs albums rap de l'année, tout confondu.
1: Voilà, Dave, rappeur UK.
2: Voilà.
1: Très grand.
2: Trop fort. On reparlera peut-être un peu de Dave par rapport à un truc dont on parlera en fin d'émission. Voilà. Tout ça. Bref, en tout cas, tout de suite, c'est Rain Dance de Dave en feat avec Thames. Et ça vient de l'album The Boy Who Played the Harp. Et voilà, on s'écoute ça tout de suite sur 33 Tours. Let's go!

0: vraiment Dave, trop fort. Thames, génial.
1: Quelle belle Thames voix aussi. Des beaux artistes.
0: Des magnifiques artistes pour des magnifiques œuvres.
1: C'est
0: voilà.
1: Beau, c'est beau. Mais mec, la scène UK, hein. J'en pense toujours aux États-Unis, mais la scène UK, hein.
0: Ouais, la scène UK.
1: Il faut leur
0: en parler.
1: Donner la couronne qu'ils méritent.
0: Peut-être qu'on se fera un focus spécial UK rap un jour.
1: Ça peut être stylé, ça peut être très
0: sympa. Très sympa.
1: En tout cas, c'était un très beau récap.
0: Très sympa ce récap, et puis c'est un joli son pour finir
1: de l'année.
0: C'est ça, des petits trucs dont on n'avait pas parlé, ça fait plaisir. Voilà. Et bah, mec, je crois que c'est le moment de passer au focus.
1: C'est parti.
0: C'est parti pour le focus.

0: On rentre dans le gros, c'est parti.
1: On rentre dans le vif du sujet et là, Milo, je te laisse faire.
0: Je commence direct.
1: Je pense que tu peux commencer direct, oui.
0: Cette année 2025 aura été forte. Je sais pas pour vous, mais pour moi en tout cas, elle a été remplie. Que ça soit de changements, de rencontres, de nouveautés. Un peu dans le mauvais, mais surtout dans le bon. C'est une année marquante. Peut-être la plus importante parmi les 21 que j'ai passées pour le moment dans ma vie. Et dans cette année, il y a un projet qui m'a accompagné. Qui m'a accompagné déjà l'année dernière, pour être honnête. Axel vous parlera d'un projet qui est sorti aujourd'hui. Enfin, qui est sorti cette année, moi pas du tout. C'est sorti en fin octobre 2023. Je pourrais dire qu'il est facile dans mon top 3 rap album français. Je sais, je parle tout le temps de rap français, mais là, ça me tient vraiment à cœur. Et c'est un focus que ça fait très longtemps dont j'avais envie de parler. Tout de suite, je vais parler de Où les garçons grandissent de J. Wellusey. La dernière fois

0: Top 10. Alors débrouille-toi pour être dans la liste des places qu'ils retiennent.
1: Ah là là, je suis trop content, Axel. Enfin, je fais ce focus. Enfin, depuis pour finir l'année 2025, pour vous dire, les amis, ça fait depuis longtemps, depuis le début de la saison, en fait, que j'ai envie de parler de cet album. Et pour clôturer 2025, je suis très content de faire ce focus. Enfin. Donc, comme je vous l'ai dit précédemment, Où les garçons grandissent est sorti en fin d'année 2023. Avant ça, Joel Hussein avait déjà sorti quelques sons et surtout un EP qui s'appelait Mode Difficile, que j'avais beaucoup écouté aussi, et qui avait commencé à faire son petit bruit. Mais Hussein faisait partie de ces rappeurs hyper forts qui pourtant n'étaient pas vraiment connus, qui ne vivaient pas encore de la musique et qui par conséquent devaient allier la vie d'artiste à un rythme de vie plus classique, un job alimentaire, une routine qui n'était pas celle dont il rêvait. Mais est-ce ce pourquoi nous sommes destinés à vivre aux dépens de ce que l'on choisit pour nous, sans pouvoir suivre nos idéaux, nos objectifs? J-Way a décidé d'y répondre et de démontrer que non. Où les garçons grandissent, c'est une histoire. C'est la vie d'un homme qui vit dans la routine, qui veut en sortir, qui veut s'en sortir et qui nous montre qu'il peut. Et qu'on peut tous aussi d'ailleurs. Dans cet album, on baigne dans la pensée d'un homme qui cherche à combler les failles de son éducation, à parler de sa mentalité d'homme, de sa place dans la société. Il nous parle de sa quête d'argent, mais en étant un homme qui a connu la précarité. Il parle de l'amour, mais provenant d'un homme qui ne s'est jamais vraiment investi, qui cache ses sentiments. Il parle d'être fier, fort, d'être confiant, mais aussi sensible et empli de doutes. Il évoque la mentalité d'un mec qui a connu la galère, d'un mec qui veut tout faire pour prouver qu'il est le meilleur, d'un mec qui doit dealer entre sa vie personnelle et son nouveau statut de star, sa notoriété récente. Il parle aussi de son rôle de jeune père, qui doit rendre fier son fils et qui doit prendre soin de lui. Cet album, c'est un homme en construction, qui a des acquis, qui a son ego, qui connaît les défaillances de ce monde, qui se connaît lui-même et qui nous raconte son point de vue, qui nous présente sa personne, ses doutes, ses difficultés, mais aussi sa combativité et son talent. Et en parlant de talent, chaque son, je le dis bien, chaque son, sont tous plus forts les uns que les autres. Je saurais pas dire, mais l'album est très coloré. Chaque son a vraiment un univers, une ambiance, une atmosphère hyper unique. On baigne entre des ambiances planantes, relaxantes, mais aussi des productions puissantes, percutantes et déchirantes même parfois. Des influences très trap, mais d'autres aussi très gospel, très soul, très R&B. Des voix pitchées, des basses très fortes et des pianos vraiment qui pourraient nous faire pleurer. Je sais que c'est notre objectif à chaque focus, mais si vous deviez écouter un seul de tous les projets dont j'ai parlé à chaque focus, je vous prierais vraiment d'aller écouter Où les garçons grandissent. C'est des vrais éloges que je fais à ce projet, mais parce qu'il est rempli de maturité et pour un premier album, je trouve que c'est une création incroyable qui mérite plus d'écoute. Et d'ailleurs, Axel, je sais pas si tu te souviens, mais on l'avait écouté ensemble.
2: Ouais.
1: On avait fait un trajet de bus et je me souviens que dès la première écoute, ça nous avait marqué. Allez, j'attendais beaucoup de cet album et pour le coup, j'ai pas été déçu. Que ça soit l'introduction tout en douceur qu'on a écouté tout à l'heure, les collaborations bluffantes avec Prince Wally ou encore Thury, les productions de Je reste là que vous entendez en fond ou Pastille bleue, la hargne dans le texte de The Hustler Book et même l'outro du projet qui peut me faire pleurer, hein, clairement. Vraiment, chaque son mérite au moins qu'on se penche dessus. Mais le plus beau son pour moi, c'est celui qu'on va s'écouter tout de suite, l'un de mes morceaux préférés. Tout de suite, je vous laisse l'apprécier. C'est Incapable de J-Way Lucene en feat avec Besso et Edge sur 33 Tours.

0: Waouh.
1: C'était magnifique, si je peux me permettre.
2: Les mecs, les trompettes. Du coup, il me semble que c'est Besso, justement.
1: Ok.
2: Sur le morceau qui joue à la trompette et à la voix du refrain. Donc, c'est Edges, je sais pas trop si ça se prononce comme ça. En tout cas, je suis vraiment très content d'avoir fait ce focus. Et comme on en parlait avec Axel, bon, ça m'arrive d'en parler de temps en temps, mais même la cover, elle est exceptionnelle. C'est genre une cover qui est peinte un peu, avec un coucher de soleil et tout. C'est vraiment super beau. Vraiment, allez écouter ce projet, je vous en supplie. Je sais que je saoule à parler de rap tout le temps, mais là, vraiment, c'est plus que du rap. Enfin, c'est du rap puissant. Mais c'est beau, mec. C'est trop bien.
1: C'est trop beau et tu t'en as très bien parlé. C'était très sincère. J'ai vraiment apprécié.
2: Ben merci beaucoup. Et moi, j'ai très hâte de voir ce dont toi, tu vas nous parler.
1: Ah, c'est quelque chose que j'attendais parce que il faut savoir que j'avais parlé de cet album en juin. Ben, c'était la dernière émission de la saison 1. Et j'en avais parlé juste vite fait comme ça parce que j'avais pas le temps d'en parler plus que ça. Mais là,
2: on a le temps.
1: Là, on est en fin d'année. Aujourd'hui même, on est le 16 décembre. Donc oui, on est à la toute fin de l'année.
2: Et oui.
1: Une année 2025 d'ailleurs qui, comme les précédentes, aura été riche en sorties musicales de tout genre. Des hypes, des déceptions, des surprises, des triomphes. Et parmi tout ça, il y a des révélations. Wow. Et personnellement, moi, je crois que c'est ce que je préfère. Donc, dans cette chronique, on revient sur ma révélation, mon album de l'année, The Crux de Joe.

0: En avril dernier, Joe, connu aussi en tant qu'acteur de la série à succès Stranger Things, sous le nom de Joe Keery.
1: Harrington.
0: Voilà. Donc, sous son vrai nom, donc Joe Keery, il a sorti The Crux, son troisième album, donc en avril dernier. Ce dernier sort 2 ans et demi après Decide et un hit planétaire, End of Beginning. And when I'm back in Chicago. Voilà.
1: Quel chanteur.
0: C'est pas n'importe quoi. Justement, ce titre, il aura eu un rôle, il aurait eu pour rôle justement de réellement projeter Joe à un autre niveau. Ce titre, justement, il lui a permis d'accéder à des très grandes scènes, des grandes tournées et justement Coachella cette année. C'est pas rien. Si on voit les vidéos, vraiment, la foule était en délire. Je pense que c'était un sacré moment pour lui. Et donc, si on revient davantage sur l'album en question, il faut revenir d'abord sur sa pochette parce que vraiment, elle est centrale dans la compréhension de l'album. Là, c'est à vous de jouer. Vous lancez votre tel, vous regardez sur Google, The Crux, Joe, et comme ça, vous pouvez regarder la pochette en même temps que je vous en parle. Ça tombe bien qu'on parle de cette pochette, puisque très récemment, il y a quelques semaines, elle a été nominée aux Grammy Awards dans la catégorie Cover de l'année.
2: Et ça, c'est cool, d'ailleurs.
0: Et ça, c'est très cool. Pour la comprendre, donc, cette cover, rien de mieux que de citer l'auteur même du disque. Selon ses mots, Joe voit l'album comme un hôtel, où les différentes personnes qui nous accompagnent peuvent plus ou moins nous marquer. À la fin, nos chemins se seront croisés, et des souvenirs se seront créés. L'album débute en douceur, avec la planante intro du titre « Lonesome is a state of mind ». C'est une chanson très nostalgique, où l'on ressent aussi l'envie d'aller de l'avant de Joe. Et revient sur quand il était plus jeune, il vient vraiment sur ce sentiment de solitude, et qu'au final, des fois, c'est juste un état d'esprit. Parfois, elle peut nous aider à avancer, parfois, on peut s'enfermer dedans. Et justement, cet album, il parle beaucoup des liens qu'on peut tisser avec les gens, de l'amitié, toutes ces choses-là. Et ensuite, il y a l'impulsivité et l'insouciance des deux prochains titres, le titre 2 et 3, Basic Being Basic et Link, qui laissent place à plus de tranquillité, mais aussi de réflexion chez Joe. Entre des belles ballades guitare-voix et du soft rock un peu psyché, l'artiste originaire du Massachusetts nous offre des titres au récit très personnel, mais à la portée universelle. Comme si chaque personne qui passait dans cet hôtel, le Crux, pouvait laisser un petit bout d'elle tout en empruntant celui d'un autre, pour se compléter en fait. C'est ce qu'on peut ressentir lorsqu'on écoute ce disque. On laisse nos émotions sortir pour en même temps se sentir rassuré et compris par les mots de Joe. Donc au final, que ce soit au cinéma ou dans la musique, on dirait que le rôle de grand frère colle à la peau de Joe Keery. Musicalement, The Crux excelle dans la diversité sans pour autant avoir un rendu indigeste pour l'auditeur. On se sent rapidement immergé dans la narration de l'album et les diverses interprétations de Joe, qui donnent vraiment un tout fluide et parfois très surprenant. Franchement, que ce soit l'outro épique de Egg, les chœurs sur Back on You, ou encore la magnifique outro donc éponyme au disque, Crux, Joe, il arrive vraiment à nous emmener dans son univers avec une exécution des idées et une vraie volonté d'affirmer justement ses inspirations, autant éclectique soit-elle. Pour moi, la musique de Joe, c'est un peu comme si Julian Casablancas, le chanteur des Strokes, avait eu un enfant avec Paul McCartney des Beatles.
2: J'aime
0: et
2: bien
0: le
2: cette
0: résultat,
2: comparaison.
0: Le résultat, il est excellent. C'est un merveilleux enfant, hein. Sachez-le, c'est parfait. Donc, comme je vous l'ai dit au début de cette chronique, The Crux, c'est vraiment mon album de l'année. Un album que je n'attendais pas du tout, car c'est bien en 2025 que j'ai commencé à suivre cet artiste, mais c'est un disque qui a su me toucher au plus profond pour sa sincérité, sa simplicité et sa luminosité. Et d'ailleurs, je voudrais faire un petit coucou à Axel, qui s'appelle aussi Axel de Vinyl 3000, un compte sur Insta, qui m'avait fait découvrir l'album. Très bon compte, allez checker ça, Vinyl 3000 sur Insta. C'est lui qui m'avait fait découvrir l'album à l'époque quand c'est sorti. Et merci, gars, parce que c'est une révélation.
1: C'était une grosse dédicace.
0: Voilà, c'était juste. C'était génial. Ouais, vraiment, cet album, il est super sincère, il m'a énormément touché et c'est tellement agréable aussi de regarder la cover, tous les détails. C'est très sympa de l'avoir en disque, perso, je l'ai en CD. Et si vous regardez la cover, par exemple, on peut voir justement Joe Keery qui tombe en fait d'une fenêtre. Et si on regarde la back cover du CD, on voit son point de vue de lui justement par rapport à la scène. La direction artistique visuelle, elle est vraiment, vraiment poussée, tout comme celle musicale, mais artistiquement, il y a un vrai taf.
2: Mais je trouve ça très cool d'avoir un lien entre l'album et la cover. Parce
0: ouais, il y a un lien direct.
2: Va y avoir, ça va être l'image de l'album, mais il n'y a pas forcément.
0: Oui, voilà, des fois c'est une illustration et voilà, ça peut être très joli. Mais là, pour moi, en fait, la cover raconte l'album.
2: Ouais,
0: c'est ce qu'il raconte.
2: C'est très cool.
0: Franchement, c'est trop génial. Genre, j'adore ce disque. Ça me fait kiffer. Et non, vraiment, c'est super joli. Et comme je l'ai dit un petit peu auparavant, c'est un album universel en quoi chacun peut trouver un écho. J'aurais pu vous parler de la beauté du morceau Fly ou de la joie de Charlie's Garden que vous entendez en fond, mais je préfère vous parler d'un magnifique titre. Il s'appelle Golden Line. Et dès que je l'écoute, il faut savoir que voilà, moi personnellement, je pense à la personne qui me manque peut-être le plus sur Terre, mais où qu'elle soit, j'aimerais qu'elle sache que je pense à elle, en espérant qu'elle soit fière de moi. J'aimerais qu'elle sache que donc je lui dédie cette chanson. Tout de suite, c'est le morceau Golden Line de Joe sur 33 Tours.

0: Et voilà, j'espère que vous avez apprécié. C'était Golden Line de Joe sur 33
1: Tours. J'ai trop aimé, mec. Et en plus de ça, bon, vous l'avez pas eu, mais moi j'ai pu voir le clip en même temps.
0: Ouais.
1: Que je ne connaissais pas. Et le clip suit ce que tu disais sur les visuels. On a vraiment envie de je sais pas, de découvrir chaque personnage.
0: C'est un petit univers dans lequel on plonge.
1: C'est
0: en
1: trop
0: fait.
1: Bien, mec.
0: Et c'est très agréable, c'est très lumineux. C'est vraiment le genre d'album que j'aime écouter quand je sais plus trop quelle direction regarder, quoi. Quand
1: ça.
0: Je sais plus trop où aller, quand je sais pas trop quoi écouter,
1: ça
0: quand
1: fait
0: je suis un peu
1: bien.
0: Perdu. Hop, et tu te mets ça et c'est super lumineux. C'est 12 titres. C'est... Pour moi, c'est un album parfait dans mon cœur.
1: Ah,
0: vraiment.
1: Mais je.
0: Bah,
1: je l'ai pas écouté,
0: donc
1: je peux
0: de
1: pas dire, mais ça a l'air de l'être. Et je suis très curieux, du coup, d'écouter.
0: On s'écoutera ça à la maison de Mimi.
1: Mais bien sûr.
0: Je suis très content, c'était deux très beaux focus.
1: Deux très très beaux focus, on peut être très content.
0: Carrément.
1: Et Axel, ça va être bientôt la fin.
0: Ça va être bientôt la fin. On va se lancer des. Parce que voilà. Si vous voulez tout savoir, on donne les petits insights. On est en train d'enregistrer cette émission.
1: Donc on a menti.
0: On a menti.
1: Le début. On est des menteurs.
0: On enregistre ce matin même. Enfin, nous, c'est un matin quand on enregistre les deux prochaines émissions, en fait,
1: exact.
0: En avance, puisque pour des raisons personnelles et techniques.
1: Exact.
0: Et voilà, on veut les enchaîner. Et donc, on va se finir cette émission. Peut-être qu'elles seront un petit peu plus courtes que celles de d'habitude.
1: Oui.
0: Mais voilà, au moins, on prend le temps, on fait ça bien. Et on vous livre les émissions à temps. Et c'est le plus important.
1: Exact.
0: Donc là, je pense que, voilà, aujourd'hui, il n'y a pas de I Wonder.
1: Pas prendre la tête.
0: Voilà, on se prend pas la tête.
1: La dernière fois, on avait lâché un coup de gueule.
0: Voilà.
1: Là, on
0: est chill. C'est lumineux, c'est super. Et on va se lancer la reco tranquillement. C'est parti pour la reco.
1: Ça va
0: c'est
1: être
0: parti.
1: Exceptionnel.

0: Emile, pour cette première reco. C'est très sympa puisque on va parler un peu d'une anecdote qu'on a vécue ensemble, quoi, d'un moment.
1: Et oui, ça va être très très exceptionnel. Je trouve que j'ai pas dit assez le mot exceptionnel.
0: D'ailleurs, je trouve ça dingue que cette anecdote, elle, c'était déjà il y a plus d'une semaine.
1: Oui,
0: ça passe tellement vite.
1: Ça passe si vite, c'est fou.
0: Qu'est-ce qui s'est passé ?
1: De quoi on parle, Axel ? On parle d'un concert. Et franchement, ce mois-ci, personnellement, j'ai enchaîné. Même il y en a qui vont arriver là très bientôt, j'ai très très hâte aussi. Mais en termes de concert, je crois que je suis à un ratio de un concert par semaine. Et celui-là, il était vraiment très cool. On était donc tous les deux accompagnés de nos chers petits frères à qui on fait une grosse dédicace, évidemment. Flavio et Malone, si vous nous passez par là, on fait de gros bisous. Et même Elias, si jamais il
0: bien
1: entend
0: sûr,
1: ça aussi, qui nous
0: Elias.
1: A accompagnés. Et on est allé voir qui, Axel ?
0: On est allé voir Tiakola au Zénith
1: voilà,
0: de Rouen.
1: Tiakola Melo à Rouen. Très très cool. Pour le coup, très très bon concert.
0: Excellent.
1: J'ai grave
0: concert.
1: Kiffé.
0: Grosse surprise personnellement.
1: Ouais.
0: Enfin, je m'attendais à kiffer. En plus, on était avec nos frérots, on était ensemble.
1: Exact.
0: Évidemment, l'ambiance allait être trop bien. Voilà.
1: Et je savais moi déjà que sur scène, Tiakola c'était très cool.
0: Ça avait l'air cool, mais moi je m'attendais pas à ça.
1: C'est très très. En fait, c'est vraiment. Il y avait un band. Il y a vraiment. Ouais. En fait, tu sens que c'est un mec qui kiffe la musique. Et il y avait
0: vrai
1: vraiment cet apport-là de. La performance en live,
0: carrément,
1: qui était très cool.
0: Et visuellement aussi, c'était très joli.
1: Vraiment.
0: Très belle lumière, très belle scénographie. Et vraiment, l'apport des musiciens, mais ça change tout dans les concerts de rap. Hein. Je veux pas voilà, être
1: moi,
0: élitiste ou quoi, mais mettez des bends, si vous avez les moyens, dans vos concerts de rap. Genre,
1: Tiakola,
0: ça change
1: avec
0: tout.
1: La guitare électrique.
0: Wow, sur parapluie, là.
1: C'est trop.
0: Excellent.
1: C'est trop. Du coup, on s'est dit, bah, petite reco.
0: Carrément,
1: on va continuer. On va se rappeler un petit souvenir de ça. Et du coup, tout de suite, ça va être Si je savais de Tiakola. En souvenir à ce concert qu'on a vécu.
0: Dédicace au frérot.
1: Let's go.

0: Et voilà, c'était un Si je savais de Tiakola sur 33 Tours Radio Campus Rouen 92.9 évidemment. C'était très sympa, ce petit moment Tiakola, ce petit moment mélo.
1: Voilà.
0: Vraiment excellent souvenir.

0: On l'a déjà teasé plein de
1: On a
0: fois.
1: déjà teasé, on en a parlé le jour où on avait enregistré parce qu'on avait
0: Oui.
1: une émission le soir même, c'est l'interview de Sopico. On en a
0: Exactement.
1: parlé longuement, donc là voilà, elle est en plein
0: Elle est
1: montage.
0: filmée, elle est en plein montage.
1: Voilà, là, je sais pas, je dirais qu'on est à 70% du montage, un truc comme
0: Et
1: ça.
0: ça veut dire que ça va arriver.
1: Le plus relou est fait.
0: C'est vrai qu'on avait dit qu'elle devait sortir là le week-end dernier,
1: Mais
0: mais on préfère prendre
1: ça
0: un
1: prend
0: peu
1: du temps.
0: plus de temps et faire les choses bien.
1: Je vous assure que ça avance parce que la nuit blanche de montage que j'ai faite que j'ai faite
0: Non,
1: entre vendredi et
0: Axel, on ne
1: samedi.
0: doute pas de toi. On sait que tu es en train de cook something.
1: On y est là. Nous y est, j'ai envie de dire.
0: Et t'inquiète, je vais préparer une miniature aux petits oignons.
1: Une intro
0: Une
1: aux
0: intro aux
1: petits oignons.
0: petits oignons. Toi, tu nous fais un montage aux petits
1: Petits oignons.
0: oignons. Non, ça va être vraiment très cool. Et
1: Ouais.
0: on le dit là, si quand ça sortira, vous pouvez vraiment la
1: Ah
0: partager,
1: ouais, là,
0: mettre toute la
1: faudra
0: force et
1: ça.
0: tout. On en
1: La partager à
0: parlera
1: tout le monde.
0: évidemment. Ça serait très cool. Nous, ça
1: Nous, c'est
0: nous
1: un énorme
0: permet
1: taf, donc.
0: de. Voilà. Et puis même, ça nous permet de lancer quelque chose
1: Ouais.
0: et de potentiellement pouvoir continuer à produire des trucs. Ça serait vraiment
1: C'est
0: très
1: clair que
0: cool.
1: si vous voulez voir 33 tours continuer ce genre de contenu, ben on va avoir besoin de votre soutien
0: Et
1: parce
0: oui.
1: que votre soutien, c'est justement la visibilité. Et la visibilité, ça va nous permettre de faire encore plus de projets de ce genre.
0: Exactement.
1: Voilà, donc
0: En
1: c'est
0: tout cas,
1: génial.
0: j'ai très très hâte. Et puis
1: J'ai
0: même,
1: très
0: à
1: très
0: côté de
1: hâte.
0: ça, bah, comme on l'a dit, il y a peut-être un petit live qui nous attend
1: On va
0: pour
1: essayer de se
0: clôturer
1: prévoir un
0: l'année. Ça
1: live
0: peut être
1: pour
0: un.
1: le week-end de la semaine de Noël.
0: Ouais, ça peut
1: Voilà.
0: être cool.
1: Ouais. On va essayer de
0: Ça
1: se
0: peut
1: prévoir
0: être
1: ça,
0: cool.
1: totalement.
0: Et puis des petits posts sympas,
1: Ouais,
0: des
1: et
0: petits
1: trucs
0: posts.
1: cool qui arrivent.
0: Il y a un petit slide qui va arriver. Je sais que j'ai un
1: Yes.
0: petit slide en tête qui peut être très cool. Ça fait un petit moment qu'on n'en a pas fait.
1: Moi, j'ai du petit contenu vidéo qui
0: Petit
1: arrive aussi.
0: contenu qui arrive. Voilà, ça peut être très
1: De
0: très
1: belles
0: cool.
1: choses pour les fêtes. On n'a pas fait de
0: Exactement.
1: calendrier comme l'année dernière, c'était
0: Non.
1: un truc sympa. Mais là, justement, on est des plus gros projets, mais donc
0: C'est
1: on a quand
0: ça.
1: même des belles surprises de Noël qui arrivent.
0: Exactement.
1: Ça fait plaisir.
0: Et puis, bah encore et toujours, si vous voulez nous suivre, c'est sur le Insta, 33
1: Yes.
0: tours tiré du bon R. Sur l'Insta, vous avez le Linktree avec tous nos liens.
1: Faut
0: On
1: aller
0: n'en a
1: suivre
0: pas
1: la page
0: parlé.
1: Twitch, faut aller suivre la page YouTube de Luxel Studio pour voir nos contenus sur YouTube.
0: Exactement. Oui, je n'en ai pas parlé. Il y a la partie 2 qui arrive très très
1: Oui,
0: fort.
1: c'est
0: Il y
1: vrai.
0: a la partie 2 qui arrive très très fort. Je vous jure, je n'ai pas
1: Du
0: oublié.
1: live, donc pour ceux qui n'ont pas la ref, c'est pour donc le live Orelsan. Il y avait le Best of 1 qui était sorti, il y a le 2
0: Ouais.
1: qui arrive là, donc c'est cool.
0: Voilà.
1: Voilà, plein de belles surprises en fait, plein de
0: Et
1: contenu.
0: on n'en a pas parlé. Enfin, si, on en a parlé un peu au début, mais le Weekly Spins aussi.
1: Oui, c'est vrai.
0: Donc,
1: La
0: Axel,
1: playlist.
0: playlist qui se met à jour à chaque émission.
1: Voilà,
0: Toutes les deux
1: exactement.
0: semaines, 33 sons avec les sons qu'on a passés dans l'émission,
1: Yes.
0: plus les sons qu'on a écoutés ces derniers temps.
1: Carrément.
0: Donc, voilà, Weekly Spin, vous pouvez aller écouter. On va essayer d'être à l'heure à chaque fois. Je sais que les émissions, c'est les mardis.
1: Souvent,
0: Le
1: la playlist
0: Weekly
1: sort le jeudi, mercredi.
0: Spins,
1: On va
0: ouais,
1: essayer de se sortir ça mercredi,
0: voilà.
1: comment dire, au
0: Ouais,
1: plus tard.
0: mercredi matin,
1: Voilà, ça
0: voilà.
1: serait cool. Totalement.
0: Et
1: Ben,
0: Axel,
1: ouais.
0: on va finir cette petite émission.
1: On va conclure cette émission. Alors, l'année dernière, on avait une émission qui était tombée pile sur le 24.
0: Ouais.
1: Là, ça n'arrive pas parce que c'est le 16 et le 30.
0: Et
1: Donc, ce
0: oui.
1: qu'on s'est dit, c'est qu'on pourrait finir l'émission avec un petit son de Noël qui nous fait
0: Quand
1: kiffer.
0: même,
1: Mais on n'allait
0: pour
1: pas
0: vous
1: vous passer,
0: souhaiter un joyeux Noël.
1: voilà. Mais on n'allait pas vous passer Mariah Carey
0: Non,
1: ou
0: stop,
1: Last
0: stop.
1: Christmas. Là, il faut innover. Donc, ce qu'on s'est dit, c'est qu'on allait se
0: Donc
1: passer
0: on va
1: un.
0: forcer et remettre un son de notre artiste préféré.
1: Voilà. Tout de suite, bah, déjà, on se dit au revoir. Déjà, bonne fête à vous parce
0: Mais oui,
1: que.
0: bonne fête.
1: La prochaine fois qu'on s'entendra à la radio
0: Ça sera juste avant
1: le Nouvel An.
0: 2026.
1: Voilà. Donc en attendant, prenez soin de vous, profitez de vos proches, profitez des fêtes. Vraiment, c'est des moments importants. Et si jamais il y a des gens qui sont tout seuls, n'hésitez pas à les inviter. Voilà.
0: Exactement.
1: C'est un truc de partage. Donc voilà, faites kiffer tout le monde. Bisous à vous
0: Nous, on vous fait
1: et
0: de gros bisous.
1: profitez de la musique et à dans 2 semaines.
0: À dans 2 semaines.
1: Bisous
0: Tout de
1: tout le monde, tout de
0: suite,
1: suite. C'est
0: Lights
1: Lights
0: On.
1: On de Tyler the Creator. C'est parti. Bisous tout le monde.

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0: Bonsoir, vous êtes bien sur Radio Campus, une édition spéciale opéra. En effet, ce soir, nous nous trouvons à l'opéra de Clermont-Auvergne avec Ségolène Bollard. Bonjour.
1: Bonsoir.
0: Vous êtes chanteuse mezzo-soprano. Nous accueillons aussi Roman Jbanov, vous êtes accordéoniste. Bonsoir à vous.
2: Bonsoir à tous.
0: Et nous sommes aussi avec Eve Coquart, directrice de Clermont-Auvergne Opéra.
3: Bonsoir.
0: Donc Ségolène et Roman, vous venez tous deux de mondes musicaux différents, mais vous êtes ce soir dans votre spectacle, vous faites partie de la saison Éclat de l'opéra de Clermont-Ferrand qui lance des passerelles entre les genres et les publics. Est-ce que vous pourriez nous parler un petit peu de votre représentation? Qu'est-ce que vous allez nous montrer ce soir?
1: Alors ce soir, nous allons vous faire un petit échantillon du spectacle que nous préparons pour le mois de mars, qui s'appelle Rêverie lyrique, qui est un spectacle qui est consacré aux tout petits, aux 0-2 ans.
2: Eh bien, on est très contents de se rencontrer, de faire connaissance et de faire joindre en fait, les instruments si différents et si communs pour faire joindre comme un. Pour faire sonner un ensemble, puisque vous allez entendre aujourd'hui le violoncelle avec l'archet, parfois à pizzicato. Et justement, l'archet, on imagine à l'accordéon avec notre main gauche quand on tire et on pousse le soufflet, c'est un instrument à vent. Et à l'intérieur, il y a des voix, des lames. C'est lui qui à travers les instrumentistes, on donne de l'âme à la musique. Et justement, la voix, ça se marie bien, et la voix et le violoncelle avec cet instrument. Aujourd'hui, vous allez écouter les trois anans, comme on dit.
3: Et peut-être, si je peux me permettre de compléter la façon dont ils ont été recrutés, si je peux employer ce terme. Donc, on co-crée un spectacle chaque saison qui est vraiment dédié aux tout-petits. Donc, l'objectif, c'est de renouveler les artistes, mais en travaillant systématiquement avec trois personnalités vraiment différentes. Nous, on fait de la voix, donc il faut qu'il y ait une chanteuse ou un chanteur. Plus il est polyvalent, mieux on se porte, nous, parce qu'on aime beaucoup ça. Un instrumentiste, on a eu beaucoup de pianistes, et puis on a eu des harpistes, c'est plus correct, plusieurs fois. Et là, on est très, très heureux d'accordéonner. d'accueillir Roman à l'accordéon parce que ça apporte quelque chose d'autre et surtout très important la danse parce que le mouvement ça crée quelque chose de supplémentaire pour le tout petit pour réussir à le happer.
0: D'accord. Merci voilà. À vous de nous avoir accordé du temps et bon courage pour la suite et belle représentation.
2: Merci à tous.
4: Je vais vous présenter tout d'abord l'instrument qui vous semble être connu. Vous le connaissez sur le nom d'accordéon. En pays slave, on l'appelle Bayan, au nom d'un légendaire qui se déplaçait de ville en ville en racontant des légendes, en s'accompagnant avec un instrument à cordes et en chantant. Eh bien, depuis cet instrument, il parcourt tous les pays. Dans chaque pays, il a adapté la culture et les traditions de pays. Et on peut faire beaucoup, beaucoup de choses avec. Donc l'accordéon s'appelle accordéon parce que à l'époque, il y avait une toute petite boîte avec les touches. Quand on appuyait sur une touche, il y avait 5 notes qui jouaient en même temps en harmonie. Depuis, ça se réduisait un petit peu, mais il y a toujours dans ma main gauche les touches qui font des accords composés ensemble. Le majeur, le mineur, un peu plus triste, et les septièmes qui ont une attirance vers la stabilité. Achoum. Après, il y a aussi les basses pédales, et dans l'alternance entre les basses et les accords, on peut faire ou une valse, ou une polka, ou parfois dans les pays de Caraïbes, voilà, on peut faire beaucoup de rythmes, beaucoup de choses différentes, mais cet instrument magique, il est doté aussi d'un registre qui fait passer l'accordéon basse standard à son autres instruments comme le piano, le basse chromatique, chroma c'est la couleur, et comme dans l'arc-en-ciel il y a cette couleur avec leur dégradé, et il y a donc bien cette note avec leur dièse et bémol, de plus grave ou plus aigu, comme à la main droite. À la main droite, il y a des registres comme à l'orgue. Quatre instruments avant dans l'orchestre symphonique. Le premier, c'est le basson. Il y a la clarinette. Le hautbois. Et la flûte piccolo. Et en ensemble, on peut entendre parfois la sonorité de l'orgue. Donc je vais vous présenter une pièce. Depuis, avec cet instrument, on peut faire les arrangements de la musique classique des compositeurs qui n'ont pas connu cet instrument. Et je vais commencer par une pièce déjà arrangée par Johann Sebastian Bach, de compositeur italien Alessandro Marcello. Il a écrit un concerto en ré mineur pour le bois et l'orchestre. Et je vais vous interpréter une version du clavier de Johann Sebastian Bach, Adagio, son deuxième mouvement. Donc vous allez entendre une note qui se joigne avec une autre note à la main gauche pour créer la nappe harmonique. Et à la main droite, c'est le thème très joli, très mélodieux, que certains d'entre vous, vous pouvez déjà peut-être entendu.

0: Et j'ai pas fini. La parole à Ségolène.
1: Alors, je vais maintenant joindre ma voix à l'accordéon de Romane et aussi donc accompagner en ce qu'on appelle en basse continue avec le violoncelle en pizzicato, donc en corde pincée, une pièce de Henry Purcell qui s'appelle Music for a While, donc la musique pour un moment. Et c'est une pièce qu'on va jouer aussi pour le spectacle, qui permet de rentrer dans cette rêverie où on rencontre aussi au milieu un personnage, un génie un peu maléfique qui jette des serpents de ses mains.

Alors ensuite, on va passer dans un univers espagnol, voire un petit peu orientalisant, avec une pièce de Manuel de Falla, donc un compositeur espagnol, qui a écrit une berceuse qui s'appelle Nana, sur un thème folklorique espagnol. Et en fait, c'est tiré d'un cycle sur l'amour, en fait. Et c'est comme si cette pièce, c'était un petit peu le résultat de l'amour, finalement.

Vous savez, avant de venir en France, ça fait déjà 30 ans, je parlais pas du tout français. Et pour moi, c'était le langage qu'on embrouille sans sens. Mais par le son, je commençais à apercevoir certaines similitudes. Il y a plusieurs mots qu'on utilise aussi dans la langue slave. Et je commençais à étudier comme ça. Tous les termes de l'opéra, on l'utilise aussi dans le pays slave. Mais il y a parfois des mots qui me restaient un petit peu perplexes. Par exemple, il y a un petit peu plus et il n'y en a plus. Il y a juste le S qu'on ne dit pas, ou une rivière qui coule et un bateau qui coule. Ou c'est une personne et à la fois il n'y a personne. Et pour le personne, j'ai cherché et j'ai trouvé, je vais vous partager. Au fait, c'était à l'époque un masque persona, déjà prédéfini, théâtral, ou comique avec un sourire, ou tragique avec des pleurs, persona tragica ou persona comica. Et à la fois, l'artiste il était caché, et derrière personne, il n'y avait personne. C'est ce que j'ai compris. Peut-être c'est pas ça, mais je voulais vous partager. Et donc, comme nous, vous êtes tous ici sur scène de l'opéra, vous savez qu'à l'époque, l'orchestre, il était aussi sur scène. Et les artistes, les chanteurs, ils chantaient parmi les musiciens aussi. Ils chantaient leur air. C'est peut-être à l'époque de Wagner, on a creusé devant un trou et on a mis les musiciens dedans. Vous savez comment ça s'appelle, ce... Une fosse. Je suis sceptique. Dans la fosse, les pauvres, jusqu'au cou, avec leur trombone, avec leur archer. Et on a rassemblé tous dans cet instrument magique. Et pour changer les personnages, parfois je vais changer les registres. Et je vais vous interpréter un air célèbre de l'opéra Gioachino Rossini, l'air de Figaro. Vous connaissez ? Ah, alors vous pouvez chanter en italien parce que je ne connais pas les paroles.

0: Merci beaucoup. Donc, cette technique avec le soufflet, ce que je viens faire, ça s'appelle le trémolo de soufflet, comme le trémolo d'archer. À la différence que l'archer, ça pèse peut-être 200 grammes, et là, ça pèse 7 kilos. Voilà. Et je ne vous ai pas entendu chanter tout à l'heure. Mais peut-être que vous pourriez trouver les paroles de la langue française qui vous convient mieux. Parce qu'on va vous présenter une pièce avec...
1: Qu'on ne présente plus.
0: Mais ça parle de l'amour.

Une petite courte intermède. Tout à l'heure, on parlait de la musique classique, mais on monte un petit peu par les époques. Et je vais vous faire une toute petite, à une minute, en présentant les rêveries, Mélodie à Josse de Richard Galliano.

0: peut-être que, je sais pas.
1: Oui, et bien pour finir dans le registre plus de la chanson, pareil, une chanson qu'on ne présente plus.
0: On ne présente plus. Mais tout à l'heure, on n'a pas. Est-ce que vous avez reconnu tout à l'heure, on n'a pas présenté. C'était quoi? Ah, bravo.
1: Habanera. Oui.
0: Mais si vous allez reconnaître la chanson, chantons ensemble.

0: Donc, merci à votre aimable attention. Merci à Radio Campus qui a enregistré tout ça. Vous pouvez dire à vos amis, si ça vous a plu, qu'ils peuvent réécouter l'émission. Si ça ne vous a pas plu, vous avez peut-être des ennemis, vous pouvez leur dire aussi. Mais en tous les cas, on était très enchantés à chanter et faire chanter avec.
1: Et rendez-vous au mois de mars pour les rêveries lyriques.
0: C'est quand ?
1: 13 et 14 mars.

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